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0: Ouais, à la limite, ouais, voilà, tu vois ça.
1: Caribbean Dandy. 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

0: chez toi ce soir, hein. Et on va jouer comme ça.
1: Malilina, très bien, Nadi.
0: Voilà.
2: Voilà.

0: shooté.
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2: Bonjour à tous. Quel bilan de cette canicule déjà historique en France? Une nouvelle cellule de crise se réunit autour du Premier ministre en fin d'après-midi. Matignon va faire le point sur l'épisode et sur ses conséquences sanitaires et économiques. Si les températures redeviennent supportables sur la majeure partie du pays, trois départements du Sud-Est et la Corse restent en vigilance orange canicule. Attention aussi au risque d'incendie très élevé sur le Vaucluse, aujourd'hui placé en vigilance rouge. Alerte orange également pour sept départements autour de la Méditerranée. Les enquêteurs du BEA, le Bureau d'enquête et d'analyse pour la sécurité de l'aviation civile, sont sur le site du crash à Tomblaine en Meurthe-et-Moselle. Ils démarrent leurs investigations pour tenter de comprendre pourquoi l'avion s'est écrasé hier peu après son décollage. Accident qui a fait 11 morts. Les victimes ont été évacuées de l'appareil la nuit dernière. Les idées d'identification sont en cours. Un bateau de croisière évacué en pleine nuit à cause d'un incendie. Il était à quai dans le port d'Honfleur, dans le Calvados. Les 132 passagers et 31 membres d'équipage sont tous sains et saufs. Près d'une centaine de pompiers ont été mobilisés pour éteindre le feu parti des cuisines du navire. Un triste anniversaire, cela fait un an aujourd'hui que Christophe Glaize est en prison en Algérie. Le journaliste français condamné pour apologie du terrorisme, il est injustement détenu, dénonce Reporters sans frontières qui appelle de nouveau à sa libération immédiate. Les parents de Christophe Glaize espèrent que les récentes évolutions judiciaires en Algérie débouchent rapidement sur une grâce présidentielle. Une panne touche Orange depuis ce matin. Les clients de l'opérateur de téléphonie et de sa filiale Soch concernés par cet incident technique qui entraîne des perturbations sur les services mobiles et sur la 4G et la 5G. Le foot est la suite des 16e de finale de la Coupe du Monde. À 19h, le Brésil affronte le Japon, suivi de l'Allemagne face au Paraguay. Le vainqueur sera potentiellement le prochain adversaire des Bleus. Eux joueront leur place en 8e demain soir contre la Suède. Et c'est la fin de ce flash. Très bonne journée.
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2: Bonjour à tous. Quel bilan de cette canicule déjà historique en France? Une nouvelle cellule de crise se réunit autour du Premier ministre en fin d'après-midi. Matignon va faire le point sur l'épisode et sur ses conséquences sanitaires et économiques. Si les températures redeviennent supportables sur la majeure partie du pays, trois départements du Sud-Est et la Corse restent en vigilance orange canicule. Attention aussi au risque d'incendie très élevé sur le Vaucluse, aujourd'hui placé en vigilance rouge. Alerte orange également pour sept départements autour de la Méditerranée. Les enquêteurs du BEA, le Bureau d'enquête et d'analyse pour la sécurité de l'aviation civile, sont sur le site du crash à Tomblaine en Meurthe-et-Moselle. Ils démarrent leurs investigations pour tenter de comprendre pourquoi l'avion s'est écrasé hier peu après son décollage. Accident qui a fait 11 morts. Les victimes ont été évacuées de l'appareil la nuit dernière. Les idées d'identification sont en cours. Un bateau de croisière évacué en pleine nuit à cause d'un incendie. Il était à quai dans le port d'Honfleur, dans le Calvados. Les 132 passagers et 31 membres d'équipage sont tous sains et saufs. Près d'une centaine de pompiers ont été mobilisés pour éteindre le feu parti des cuisines du navire. Un triste anniversaire, cela fait un an aujourd'hui que Christophe Glaize est en prison en Algérie. Le journaliste français condamné pour apologie du terrorisme, il est injustement détenu, dénonce Reporters sans frontières qui appelle de nouveau à sa libération immédiate. Les parents de Christophe Glaize espèrent que les récentes évolutions judiciaires en Algérie débouchent rapidement sur une grâce présidentielle. Une panne touche Orange depuis ce matin. Les clients de l'opérateur de téléphonie et de sa filiale Soch concernés par cet incident technique qui entraîne des perturbations sur les services mobiles et sur la 4G et la 5G. Le foot et la suite des 16e de finale de la Coupe du Monde. À 19h, le Brésil affronte le Japon, suivi de l'Allemagne face au Paraguay. Le vainqueur sera potentiellement le prochain adversaire des Bleus. Eux joueront leur place en 8e demain soir contre la Suède. Et c'est la fin de ce flash. Très bonne journée.
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1: Bonjour à tous. Quel bilan de cette canicule déjà historique en France? Une nouvelle cellule de crise se réunit autour du Premier ministre en fin d'après-midi. Matignon va faire le point sur l'épisode et sur ses conséquences sanitaires et économiques. Si les températures redeviennent supportables sur la majeure partie du pays, trois départements du Sud-Est et la Corse restent en vigilance orange canicule. Attention aussi au risque d'incendie très élevé sur le Vaucluse, aujourd'hui placé en vigilance rouge. Alerte orange également pour sept départements autour de la Méditerranée. Les enquêteurs du BEA, le Bureau d'enquête et d'analyse pour la sécurité de l'aviation civile, sont sur le site du crash à Tomblaine en Meurthe-et-Moselle. Ils démarrent leurs investigations pour tenter de comprendre pourquoi l'avion s'est écrasé hier peu après son décollage. Accident qui a fait 11 morts. Les victimes ont été évacuées de l'appareil la nuit dernière. Les identifications sont en cours. Un bateau de croisière évacué en pleine nuit à cause d'un incendie. Il était à quai dans le port d'Honfleur, dans le Calvados. Les 132 passagers et 31 membres d'équipage sont tous sains et saufs. Près d'une centaine de pompiers ont été mobilisés pour éteindre le feu parti des cuisines du navire. Un triste anniversaire, cela fait un an aujourd'hui que Christophe Glaize est en prison en Algérie. Le journaliste français condamné pour apologie du terrorisme, il est injustement détenu, dénonce Reporters sans frontières qui appelle de nouveau à sa libération immédiate. Les parents de Christophe Glaize espèrent que les récentes évolutions judiciaires en Algérie débouchent rapidement sur une grâce présidentielle. Une panne touche Orange depuis ce matin. Les clients de l'opérateur de téléphonie et de sa filiale Soch concernés par cet incident technique qui entraîne des perturbations sur les services mobiles et sur la 4G et la 5G. Le foot et la suite des 16e de finale de la Coupe du Monde. À 19h, le Brésil affronte le Japon, suivi de l'Allemagne face au Paraguay. Le vainqueur sera potentiellement le prochain adversaire des Bleus. Eux joueront leur place en 8e demain soir contre la Suède. Et c'est la fin de ce flash. Très bonne journée.
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1: 10h.
2: Et bonjour à tous, on se retrouve aujourd'hui pour l'agenda de la semaine qui regroupe toutes les activités à venir dans les prochains jours. Commençons à Evon. Au Festival d'Art, venez retrouver Coruscant, un groupe de gospel. Le festival se déroulera le vendredi 3 juillet à 21h à la Basilique d'Evon. Venez découvrir Coruscant et leurs convictions. La musique gospel n'est pas un patrimoine à conserver sous verre, c'est une énergie vivante à partager. Venez vivre cette expérience unique. Attention, les places seront sur réservation, au prix pouvant aller de 5€ à 18€. Toujours sur la continuité du Festival d'Art, venez retrouver Gospel Academy, dimanche 5 à 17h à la salle des Oréades à Montsûr. La participation est gratuite. Pendant 6 mois, 120 chanteurs amateurs, habitants du territoire, se sont réunis pour former un chœur éphémère avec un point commun. L'envie de chanter ensemble et de découvrir la musique gospel. En effet, la plupart des participants n'avaient jamais lu une partition. Certains n'avaient jamais chanté ailleurs que sous la douche. Ils se sont rassemblés avec un seul but, chanter et partager leur passion. Du samedi 4 juin au mercredi 8 juillet 2026, à la Sable du Temple, rue de la Fontaine, venez explorer le monde méconnu du vitrail en visitant l'exposition de l'artiste vitrailliste Pauline Le Goic, qui travaille le verre, la couleur du vitrail. Son but, faire découvrir son art au grand public. Pas besoin de réservation, l'entrée y est libre. Passons par Saint-Aubin où le concert bois se déroulera vendredi 3 juin à l'église Saint-Aubin. L'école de musique danse théâtre Haute-Sarthe Alpes-Mancelles vous propose un concert voix gratuite à 20h à l'église Saint-Aubin de Locney. Le vendredi 3 juillet avec la chorale Ophélia, le chœur féminin et les classes de chant. La participation y est gratuite. Le vendredi 3 juillet, si vous voulez passer une journée amusante et ludique en passant par la sortie à la découverte des chauves-souris de la Sarthe. La sortie se déroulera à la salle Georges Durand, place du parc du château Fresnay-sur-Sarthe. Le vendredi 3 juillet, la LPO Sarthe vous invite à une visite passionnante pour mieux connaître ces étonnants mammifères nocturnes, leur mode de vie et leur rôle essentiel dans notre environnement. Cette animation s'inscrit dans le cadre de la thématique annuelle de la ville, le règne animal. Toujours à Fresnay-sur-Sarthe, le concert de Henriette se passera le samedi 4 juillet à la cale des Tanneries. À Fresnay-sur-Sarthe, à partir de tous les samedis du 4 juillet au 29 août, la municipalité de Fresnay-sur-Sarthe vous propose une soirée conviviale dans un lieu de la ville autour d'un concert, d'une pièce de théâtre ou encore d'un spectacle. Tous gratuits, exception le 1er août. Du côté de Saint-Léonard-des-Bois, l'exposition de Fanny Ferré se déroulera dans la grande salle. Le samedi 4 juillet, elle nous y présentera ses sculptures faites de terre cuite. Fanny Ferré est une sculptrice française formée aux Beaux-Arts. Elle développe depuis de nombreuses années une œuvre profondément liée à la terre et à la figure humaine. Ses sculptures en terre cuite, souvent regroupées en famille ou en tribu, évoquent avec force et poésie le mouvement, le lien. Et pour finir, le festival Saint-Seine, le samedi 4 juillet, auprès de la chapelle à Saint-Seinery-le-Géré. Il commencera à partir de 17h30. Au programme, les groupes Remana, Timinis, Monkey Tonk, Blues Band, Helen and the Boys, Love and Buzz. Le prix tarifaire est un prix unique, 12€ par personne. Mais pour les moins de 12 ans, la place sera gratuite. La restauration et la buvette seront sur place. C'est la fin de l'agenda de cette semaine. En cette période de forte chaleur, pensez à vous hydrater et à rester au frais. Faites aussi attention à vos proches et on se retrouve à la rentrée.

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1: Les belles et bonnes nouvelles de Saul, lues par Louis. La belle ardence fait de la résistance. Si j'écris ces quelques lignes, c'est que demain je ne serai plus. De ce que j'ai pu entendre, ça viendrait d'une sombre histoire d'autoroute. Bref, j'aimerais dans le temps qu'il me reste vous faire part de ma vie, pour que au moins quelqu'un s'en souvienne. Cette vie commence, il me semble pour vous, il y a longtemps. C'est grâce à un couple d'agriculteurs que je suis venu au monde. C'est eux qui m'ont appris les rudiments de votre vie, tout en me choyant comme leur propre enfant, que j'ai d'ailleurs vu grandir de mes propres yeux. Ah, ils étaient beaux, et qui plus est, brillants à l'école. C'est même grâce à eux que je me prénomme aujourd'hui Ardence. Ils l'avaient même écrit sur mon front, mais pas besoin. Je l'avais déjà gravé dans ma tête comme mon propre nom, ma propre personne. Ainsi, leur vie s'écoula, plutôt paisiblement. Jusqu'au jour où on me confia une lettre, dont je fis, comme d'habitude, part à ma famille. En la lisant, ils blanchirent comme des linges. Et 3 jours plus tard, ma mère et sa fille firent des adieux déchirants à mon père et à leur fils. Ainsi, ils partirent vers ce qu'ils appelaient le front. J'avoue ne jamais avoir compris ce que cela signifiait à cette époque. Les mois passèrent. Ma mère était très preste de lire les lettres que je lui confiais, jusqu'au jour où elle lut celle de trop. Les larmes ne cessèrent de quitter son corps pendant des mois à intervalles réguliers, comme une piqûre de rappel de ce qu'elle ne souhaitait apparemment oublier. Quelques mois plus tard, son fils rentra, un bras et un œil en moins. Cela ne l'empêcha pas d'y avoir des larmes et des étreintes avec sa mère et sa sœur. Malheureusement, leur retour ne fut que de courte durée. Et quelques mois après leur retour, ils m'abandonnèrent, ma mère, mes adelphes, tous. Je m'en souviens comme si c'était hier. Tout a commencé lors d'un jour pluvieux, où ils étaient partis de ce qu'ils disaient au cimetière, tous vêtus de noir et de parapluie. En revenant de celui-ci, ils se mirent à me dépouiller de mes biens, les entassant dans un chariot couvert au dehors. C'est d'ailleurs là qu'ils dormirent durant la nuit. Le lendemain à l'aube, ils partirent, me laissant seul avec moi-même. Mon nom prenait la pluie et s'effaçait alors que les automnes se succédaient. Mais finalement, à ce moment-là, cela m'allait très bien. Je n'étais pas d'humeur à voir ou recevoir quiconque durant cette période. Finalement, l'absence de contact finit par m'attrister plus que tout, à tel point que la ruine se glissa en moi comme une plante grimpante sur un mur. C'est alors que, porté par quelconque force supérieure, je me mis à devoir recueillir 3 jeunes. Ils me firent une beauté comme je n'en avais jamais eue. Lorsqu'ils tombèrent sur mon nom presque complètement effacé, ils le réécrirent comme s'ils n'avaient jamais voulu se faire la malle. Qui plus est, ils rajoutèrent leur propre touche en écrivant « La belle ardence » en lieu et place de mon simple nom. Ils ne m'adressaient pas la parole. Mais le simple fait de leur présence et du bonheur qu'ils avaient l'air de partager ensemble, comme des adelphes, suffit à rallumer le foyer de mon cœur. Ils me donnèrent la garde de ce qu'ils appelèrent une radio, un objet prenant beaucoup de place, autant dans leur vie que dans la mienne. Quelques mois filèrent sans laisser de traces, puis c'est alors que je découvris à mes dépens la définition du mot « front ». Cela faisait déjà quelques semaines que mes hôtes semblaient préoccupés. Et c'est alors que je l'ai su. Le bruit des explosions, le vrombissement des avions, l'argent des explosifs, les pluies de balles incandescentes, et surtout mes semblables tombant un à un dans d'absolues souffrances. Heureusement pour moi, j'étais dans ce que vous appelleriez l'arrière-ligne. Mais cela n'empêche pas le fait que, après ma honte avec le front, je souhaitais à tout prix le voir cesser. Ma volonté fut peut-être entendue, car à peine quelques jours après ma rencontre du front, celui-ci se tut, comme si rien ne s'était passé. C'est alors que mes hôtes furent pendus à leur radio, écoutant chaque appel comme s'il annoncerait la fin de la guerre. Durant cette période de trouble, mes hôtes allaient et venaient sans cesse, demandant de cacher leurs semblables, ainsi que des armes, explosifs en tout genre. mais toutes les heures se terminent un jour. Et malgré le caractère éphémérique de celle-ci, elle nous a semblé durer une éternité. Par chance, nous sortirent, mes hôtes et moi, de celle-ci indemne. C'est alors que dans la liesse générale, ils embellirent mon nom en y ajoutant « fait de la résistance ». J'en étais fier, même si je ne savais pas ce que ça signifiait exactement. Ils firent une fête, des plus somptueuses, autant pour rendre hommage aux disparus dans le tourbillon de la guerre, que pour célébrer la survie de ceux qui sont encore là pour danser au son d'un groupe de jazz. J'avoue que j'ai appris un peu de ces célébrations pour moi, aussi dans le bonheur d'être là pour y assister. Et puis après cela, plus rien. Le temps s'écoula comme un long fleuve tranquille jusqu'à aujourd'hui. Mes hôtes m'ont dit qu'ils ont tout fait pour ne pas que cela arrive, mais que malheureusement, ils avaient trouvé plus cher pour moi que le prix dans leur cœur. Mais cela me convient de partir plus tôt que de vouloir vivre à tout prix. Dans tous les cas, vivre plus longtemps m'aurait permis quoi ? Voir quelques secondes de plus d'une série dont l'intrigue est finie ? Inutile. Demain, un engin vient en finir avec moi pour pouvoir construire ce que vous appelez une autoroute. Ce fut un plaisir de vous observer, vous et votre mode de vie, et je vous envie un peu car vous pouvez choisir ce que vous faites et ne pas faire que subir les aléas du temps. Merci de m'avoir donné vie et d'écouter ainsi les derniers murmures d'une maison parmi tant d'autres. J'espère sincèrement que vous vivrez heureux et que l'on se retrouvera quand la vie n'aura plus rien à vous offrir. Sur ce, à tchao, bonsoir. Signé, la belle ardence fait de la résistance.
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2: Bonjour à tous. L'incendie entre l'Hérault et l'Aude est désormais fixé. C'est l'annonce ce matin des pompiers. Les secours qui ont lutté toute la nuit contre les flammes attisées, notamment par le vent. Le feu s'est déclaré hier après-midi dans l'Hérault avant de se propager au département voisin. Il a parcouru plus de 800 hectares. Plusieurs autres sinistres se sont déclarés, notamment dans les Bouches-du-Rhône. Deux incendies sont en cours au nord de Marseille, dont l'un est fixé. Des entrepôts et des véhicules ont notamment été touchés, mais il n'y a pas de blessés. La circulation des trains est également interrompue entre Marseille et Miramas. À Marseille, où justement, Sébastien Lecornu organise une nouvelle réunion interministérielle de crise. Le Premier ministre qui devrait évoquer les risques d'incendie, le possible nouvel épisode caniculaire annoncé pour ce week-end. Dans le reste de l'actualité, nouvelle étape pour Duralex, la célèbre verrerie placée en redressement judiciaire en raison de sa situation financière. Et à 14h, le tribunal de commerce d'Orléans fait un point à un mois de la date limite de dépôt des dossiers par les éventuels repreneurs. Une date fixée au 6 août à midi. L'affaire d'Annie Le Prince entre les mains de la cour de révision de la cour de cassation à Paris aujourd'hui. Elle doit rendre sa décision concernant la deuxième requête en révision dans ce dossier. Le Sartois espère une annulation de sa condamnation à la réclusion criminelle à perpétuité après le quadruple meurtre de Taurigny-sur-Dier en septembre 1994. Une pétition contre Jacques et Jessica Moretti, le couple propriétaire du bar Le Constellation à Crans-Montana, où 41 personnes sont mortes le soir du Nouvel An. Elle a été lancée par les familles des victimes pour empêcher les Français de rouvrir deux autres établissements leur appartenant. Elle a été signée par près de 30 000 personnes. Et puis on termine avec un mot de tennis. Le deuxième tour du Grand Chelem de Wimbledon continue et aujourd'hui c'est chargé pour les Français. Le numéro 1 tricolore Arthur Fils affronte l'Italien Matteo Berrettini. Adrien Manarino est opposé à l'Australien Alex de Minaur. Et un gros défi pour Valentin Royer opposé au vainqueur de Roland-Garros Alexander Zverev. Et dans le tableau féminin, Léolia Jean-Jean fait face à l'Ukrainienne Daria Snigur. Excellente matinée à tous.
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1: Bonjour à tous et à toutes, bienvenue sur Fréquence Sillée. Aujourd'hui, nous avons avec nous Éric Diguer, bassiste du groupe Matmata. Bonjour.
2: Bonjour.
1: Je vais passer des fois au vous, des fois au tu, parce que j'ai écrit les questions pour le groupe. Mais c'est vrai qu'on a dit qu'on se tutoyait, ce sera plus pratique aussi sur les questions perso. Je pense pas qu'il y ait encore besoin de présenter Matmata, mais est-ce qu'on peut faire un petit bilan historique du groupe?
2: Un bilan historique, ça c'est une question qu'on pose qu'aux vieux. On est né au siècle dernier, voire au millénaire dernier. Donc quatre copains de fac qui commencent à faire de la musique ensemble. Et puis on a un parcours idéal quand tout se passe bien. Sur les premières années, c'est qu'on fait nos premières chansons, ça marche. Et puis on fait un premier deux titres, puis un premier album. Et puis voilà, ça prend quoi. Donc 30 ans plus tard, on vient de fêter donc nos 30 ans de carrière à Bercy. Enfin, à l'Accor Arena le 11 octobre dernier, devant plus de 15 000 personnes, une grande cousinade avec tous les gens qui nous suivent depuis le début, puis ceux qui nous ont rejoints au fur et à mesure de l'aventure. Donc voilà, un parcours humain et un parcours musical de qui s'inscrit dans la durée et qu'on rêvait d'inscrire dans la durée, donc on est très contents.
1: C'était ma question justement, c'était votre première fois à Bercy ?
2: Oui, parce qu'en général, on n'aime pas trop les trop grandes salles, en fait. On a au grand désarroi de notre tourneur, d'ailleurs, qui voudrait qu'on sorte un peu du circuit qu'on aime beaucoup, c'est-à-dire le circuit des SMAC ou des petits festivals. Et puis on lui dit, ouais, mais nous, voilà, qu'on n'aime pas qu'il y ait trop de copains quand on fait une soirée, sinon on n'a pas le temps de parler avec tout le monde, donc c'est un peu le même principe. Et là, on s'était dit qu'en fait, il fallait comme on voulait faire qu'une date, un concert exceptionnel au sens premier du terme, on s'est dit pourquoi pas faire à l'épicentre de l'Hexagone et puis inviter tous nos publics à venir sur une date à Paris plutôt que de faire plusieurs dates et d'aller les voir tous. Et donc, ça permettait aussi à notre public belge et suisse notamment, et limitrophe un peu, francophone, en tout cas, de venir nous voir, ce qui s'est passé. Donc, qu'on a annoncé la date suffisamment longtemps à l'avance pour que les gens aient le temps de s'organiser sur ce week-end. Donc voilà, on voulait une date, on voulait Paris et on voulait rassembler tout le monde pour une fois dans une salle assez grande pour accueillir tous nos compères.
1: Ça se comprend évidemment. Comment c'est de jouer dans cette salle ? Est-ce que ça procure des émotions particulières ?
2: Ben c'est grand. Et puis après ça dépend des formules qu'on fait. Donc nous on a choisi vraiment de faire un spectacle qu'on voulait assez simple. On part du principe que ce que les gens viennent chercher quand ils viennent nous voir, c'est un répertoire, c'est nos chansons. Donc on a déjà pris du temps à balayer tout notre répertoire et des différentes époques et de monter un show comme ça qui a duré presque 3 heures. On a pris des musiciens additionnels et puis après on s'est dit on verra bien, mais on est monté sur scène, on a vu vraiment que des gens avec des grands sourires, avec des l'air d'être ravi de participer à ce concert unique. Donc ça reste étonnamment pour cette salle-là, parce qu'on l'a choisi exprès, ça reste assez intimiste. Il y a possibilité vraiment de se sentir au milieu de... Il y a des salles comme ça qui dégagent ça. Mm-hmm. Il y a des salles qui sont assez froides et Bercy fait partie vraiment des salles les plus... de ce format, des salles les plus agréables pour faire des concerts. Donc on avait plein d'espoir, on avait plein d'envie, on avait plein de rêves. Et tout a été encore mieux que dans nos espoirs les plus fous sur cette soirée-là. Donc là, on est sorti de là en se disant, on l'a fait et on l'a bien fait.
1: Et est-ce qu'il y aura une deuxième fois, une troisième ou pas pour le moment ?
2: C'était dans le cadre des 30 ans. Oui. Donc si je pense que c'est comme toutes les dates un peu marquantes d'un parcours humain. Peut-être qu'on fera les 40 ans. Au Stade de France, je sais pas, mais voilà, cette idée elle a germé assez vite dans la tête de notre manager et qui nous a dit, et si on tentait Bercy pour les 30 ans, on est tous restés le regarder en disant voyons. Et donc voilà, comme il a cru en nous et il a cru en notre public suffisamment pour se lancer dans cette aventure et nous y entraîner, peut-être que d'ici quelques mois, on va se dire, tiens, pourquoi on ne ferait pas pour les 30 et un an, ou les 32, je sais pas, quelque chose d'exceptionnel. Mais on aime bien, de toute façon, faire des choses qui sortent un peu. On adore la principale réponse qu'on aime donner quand on nous demande pourquoi, c'est pourquoi pas.
1: Comme beaucoup, vous avez commencé par jouer dans des bars. Aujourd'hui, quand vous y repensez, l'évolution que vous avez eue, elle était imaginable à l'époque ?
2: Elle était fortement souhaitée. On voulait faire nos classes, en fait. Et c'était à l'époque, c'était la seule façon d'éclore, en fait. Mmh. Il fallait faire le processus de tâche d'huile, comme on dit, c'est-à-dire qu'il fallait aller d'abord jouer dans des bars à côté de chez soi, espérer que les gens qui étaient là allaient en parler en disant ouais, c'était super cool, j'ai vu un groupe, venez la prochaine fois, on va plus nombreux. Et puis après, du coup, on fait des bars un peu plus grands, puis des bars un peu plus loin, puis des clubs, puis des petites premières parties, puis des voilà. Et on fait ses classes à jouer les chansons des autres en faisant des reprises, puis on insère discrètement ses propres chansons. On espère que ses propres chansons vont marcher et vont plaire. Donc voilà, nous on nous a toujours dit qu'il fallait avoir l'audace, que personne n'aurait à notre place. Et c'est ce qu'on a essayé d'avoir. On s'est pas posé de questions, en fait. On nous proposait des dates, on trouvait des dates, on jouait dès qu'on pouvait jouer. Comme on dit, on n'a pas de mérite, mais on n'est pas des méritants. C'est-à-dire qu'on a vraiment saisi toutes les occasions possibles et inimaginables pour faire de la musique, pour présenter nos chansons et notre groupe à des gens. Je suis pas persuadé que ce soit possible encore aujourd'hui, parce que le monde a changé, le monde de la musique a changé, l'accessibilité à la musique a changé. Il y a de moins en moins d'endroits pour faire des concerts.
1: Oui.
2: Mais voilà, c'était un cheminement. On savait pas où ça allait nous emmener, mais on allait le faire ensemble et puis on était prêts à tout.
1: Oui, et les SMAC dont vous parliez tout à l'heure sont de moins en moins aidés. Et donc il faut que le public lui aussi soutienne justement les groupes et les salles en allant voir des concerts, en étant curieux justement de tout type d'artistes qui peuvent se produire sur ces scènes-là, puisque c'est grâce à ces scènes-là qu'on peut voir justement des artistes émerger.
2: Ben oui, et puis même les festivals. Il y a une facilité depuis quelques années en termes de radio, en termes de concerts, de programmation culturelle, c'est d'aller sur ce qui marche. Il reste encore des festivals qui font une programmation où ils se disent ok, on a besoin peut-être d'affiches, mais on va aussi donner un coup de projecteur à des jeunes groupes locaux ou à des projets auxquels on croit. Il y a de moins en moins de radios, mais il existe encore des radios qui osent diffuser autre chose que les 10 artistes qui passent partout et sur toutes les radios. Donc il faut effectivement qu'il y ait la même démarche pour le public. Nous, quand on a éclos, on sortait de la période des boys bands et de ce qu'on appelle la musique de supermarché. Mm-hmm. C'était vraiment le début des radios qui essayaient de se trouver une place en disant nous sur telle radio on va faire que ça, nous on va faire que ça, nous on va faire que ça. Je pense que les gens en ont eu marre. Il y a eu un retour du public dans les salles pour aller découvrir des jeunes groupes et des jeunes artistes, des jeunes projets, des projets émergents, comme on dit, il faut toujours avoir du jargon dans la culture. il faut pas perdre ça. C'est pas parce qu'aujourd'hui on a accès à toute la musique qui sort tous les jours dans le monde entier sur toutes les plateformes possibles et imaginables qu'il faut pas aller les soutenir. Et la meilleure façon de soutenir un artiste, c'est d'aller le voir en concert.
1: Exactement. Avec le recul, est-ce qu'il y a des choses que le groupe ou toi-même aurait fait différemment si vous repreniez de zéro?
2: Ben, étonnamment, c'est une question qu'on nous a posée assez régulièrement. Je pense que non. On aurait peut-être mis moins de... Enfin, je sais pas.
1: C'est pas évident.
2: On est assez adepte de l'expression à toute chose, malheur est bon. C'est-à-dire qu'on a eu des très très belles choses dans nos vies, dans nos carrières, et les deux sont forcément intimement liés vu la singularité de ce métier. Même quand on s'est arrêté en 2008, en étant persuadé que c'était vraiment notre fin de projet de groupe, j'ai longtemps été attristé par ça. Et puis en fait, quand on s'est revu et quand on a repris, je me suis dit sans cette pause là, est-ce qu'on aurait fait le même album? Est-ce qu'on aurait eu la même envie de reprendre la route ensemble? Est-ce qu'on n'aurait pas tout simplement explosé en plein vol à force de trop tirer sur la corde? Donc je pense qu'on a fait des erreurs, mais on a su en tirer les leçons. On a toujours le même encadrement depuis le début, donc qui nous connaît, et on se rappelle tous d'où on vient, et on connaît tous un des particularités de ce métier, c'est qu'on peut être très très vite encensé par le public et par la presse, et puis on peut très très vite être oublié aussi. Et on en connaît plein, et depuis que nous on fait ce métier-là, forcément on en a vu des étoiles filantes.
1: J'imagine.
2: Des gens qui arrivent, qui sont d'une espèce d'évidence pour tout le monde dit mais c'est extraordinaire, ça va cartonner, ça va... En fait, cartonner c'est bien, mais durer c'est mieux. Donc voilà, rien à refaire, rien à redire, juste à apprendre, enfin voilà, l'expérience, mais c'est pareil pour la vie. Quand on fait des erreurs, faut les assumer, c'est tout, et avancer.
1: Le dernier album en date est sorti le 24 avril dernier. Il s'appelle Lambardé. Oui. C'est un album de reprise. Il y a 20 titres. J'imagine qu'il a fallu faire des choix. Comment ont été faits ces choix?
2: Alors oui, il a fallu faire des choix. Bah, déjà, on n'était pas parti sur autant de titres. À somme toute, c'était plus simple. Quand on s'est dit, voilà, on fait... Nous, on a toujours raisonné en termes de vinyle, parce qu'on a commencé à faire de la musique en écoutant les vinyles chez nos parents. Et les vinyles, ça a deux faces. Voilà. Et sur chaque face, on peut mettre un nombre limité de morceaux. En tout cas, il y a une durée limitée. Donc, on s'est dit, voilà, on va faire un album de, allez, 10 titres, 11 titres, et ça sera très bien. Donc, on est allé assez vite sur des... Déjà, on n'a pas voulu faire des reprises qu'on faisait à l'époque où on a commencé. Ça nous paraissait un peu trop simple. Donc, c'était forcément que des nouveaux morceaux. Et puis après, bah voilà, on s'est amusé en se disant, bah tiens, celui-là, c'est rigolo parce que c'est un morceau que personne connaît, un morceau d'Alison Gross, qui est un morceau de musique médiévale, qui a été sorti dans les années 70 par un groupe qui s'appelle Steve Eispan. Donc, c'était très marrant. Après, on est allé sur une chanson importante pour l'un, une chanson importante pour l'autre, une chanson importante pour le groupe, une chanson qu'on adore, mais qu'on trouvait très très mal produite dans les années 80, et ainsi de suite. Et tout est parti de la première reprise du groupe Tessématix, donc de Arnaud, qui s'appelle Putain Putain, où on était dans une discussion, parce que voilà, les sujets qu'on aborde entre nous sont les sujets qu'on a souvent envie d'aborder avec le public après. Et c'était sur le refrain, Putain Putain, c'est vachement bien, on est quand même tous des Européens. Et la jeune garde du groupe, à savoir Julien Carton, notre clavier, et Léopold Rioux, notre guitariste, qui sont beaucoup plus jeunes que nous, nous ont dit, ouais, enfin, en ce moment, l'Europe, ça pue avec la montée du fascisme, la montée de... Et donc, on était en face, les petits vieux, quoi, en train de dire, oui, mais l'Union européenne a quand même été créée pour qu'au sein même d'un continent, les pays arrêtent de se taper sur la gueule. Donc, c'est une union, c'est une saine valeur. Donc, plutôt que de se plaindre constamment de ce qu'on vit, est-ce qu'on peut pas tout simplement se dire qu'est-ce qui vaut peut-être encore mieux aujourd'hui être né en Europe qu'être né dans certains pays en guerre ou dans certains pays qui souffrent climatiquement ou dans certains pays qui ont Trump ou Poutine au pouvoir. Enfin voilà, donc cette discussion est partie de là, on s'est dit tiens on va la reprendre et puis tiens on est tous européens, tiens on va faire des chansons que européennes et on va faire dans plein de langues et on va apporter ce message-là. Donc ça a commencé par 10. 11, 12, 13, 14, 15. Plus on rajoutait des titres, plus c'était compliqué, plus on se mettait sur la gueule, mais on y est arrivé, et somme toute, c'est 20 titres, c'est beaucoup, mais c'est tellement peu par rapport

0: une question que je pose à tous les artistes que je contacte, même si je pense déjà connaître la réponse avec le groupe Mad Mata et avec toi là, au vu de ce qu'on a discuté avant, tu préfères la scène ou le studio?
1: Je préfère la scène quand je suis en studio, je préfère le studio quand je suis sur scène.
0: Ah, je comprends. Oui, on a toujours
1: envie de... Enfin, en tournée, pas sur scène.
0: Oui,
1: c'est-à-dire que quand on fait des chansons, on a tout de suite envie d'aller les jouer. Mm-hmm. C'est forcément, ça nous donne envie. On se dit, ouais, comment on les fera sur scène? Et puis la phase de création est quand même une phase très, très... c'est pas si simple que ça, en fait. Le but, c'est que pour les gens, ce soit simple. Hein. Mais c'est, y a rien de facile, en fait, à prendre une feuille de papier, un instrument de musique, et se dire, tiens, allez, je commence quelque chose, je commence une nouvelle chanson, et d'aller jusqu'au bout de ce processus de création, c'est beaucoup de doutes, c'est beaucoup de conflits, des conflits d'égo, surtout dans un groupe, pour essayer de défendre ses idées, ou ne pas plier face aux idées des autres. Donc c'est un cheminement qui est compliqué, et alors que la scène, elle est jubilatoire, elle est libératoire, on arrive, on refait nos chansons comme on a envie, avec des gens, dans le but de s'éclater, de les emmener dans notre voyage. Mais au bout d'un certain temps de scène et de concerts et de tournées, on se dit vivement qu'on reparte en création, vivement qu'on reparte en studio, parce qu'on est en permanence en train d'écrire des chansons quand on vit, quand on joue, quand on est ensemble. Donc voilà, ça fait partie des aberrations de ce métier, ça fait partie des aberrations des artistes, c'est qu'ils sont toujours en train de se projeter, donc ils sont toujours en attente de l'étape suivante au lieu de vraiment profiter pleinement de l'étape qu'on vit. Mais bon, ça c'est le côté un peu, comment dirais-je, d'une manière polie, agaçant des artistes.
0: Oui, et en même temps, c'est une question qui est souvent posée aussi aux artistes, c'est quoi la suite? Alors que justement, ça vous aiderait peut-être à profiter de l'instant présent si on arrêtait de poser ces questions constamment.
1: Ah, mais ça c'est un truc, c'est une folie, comme on l'a dit, on a toute une vie pour faire un premier album et on a quelques mois pour faire le deuxième. Ça, on nous a toujours dit. Dès qu'on arrive, là, l'album il est quand même pas sorti il y a si longtemps que ça.
0: Non.
1: L'album précédent était un double album aussi. Donc sur un double album, il y a des chansons à écouter. Sur un disque de 20 titres, double album de reprise, il y a des chansons à écouter. Sauf que voilà, dès, je sais pas moi, 3 semaines après, on lui dit, c'est à quand le prochain album? À quand la prochaine tournée? Quand on fait Bercy, directement le lendemain, l'interview que j'ai faite, c'était ça, disant, alors maintenant que vous avez fêté vos 30 ans, c'est quoi l'avenir? Ben je sais pas moi, déjà bien profiter de ce qu'on vient de faire, laisser l'euphorie redescendre doucement et puis profiter de l'instant présent. Mais dans ces métiers là dès que ça existe, c'est du passé.
0: La raison de notre appel aujourd'hui, c'est votre venue, c'est la venue de Mad Mata au festival à tout bout de champ le samedi 18 juillet, accompagné de The Fuzzy Brass Four, j'espère bien prononcer. Les billets du samedi se sont vendus en un claquement de doigts, hein, et l'annonce, je pense, de votre venue y est pas pour rien. Est-ce que d'ailleurs, parfois, vous aimeriez jouer un peu incognito sans être annoncé, un peu comme au début?
1: On l'a fait. On aime bien faire des concerts un peu surprise. Mais en fait, ça nous stresse tellement.
0: Oui.
1: Je pense que ça fait aussi partie de notre façon de travailler, et c'est pas prémédité, mais on est comme ça, qui fait bien marrer nos équipes en général et nos accompagnants, on va dire, c'est qu'on est assez humble en fait, et ça nous arrive même encore des fois de nous dire, est-ce que les gens sont vraiment, quand on voit une programmation de festival, pour être tout clair, on va regarder quel groupe joue avec nous pour savoir s'il va y avoir du monde.
0: D'accord, ah oui. Oui, vous ne pensez pas que peut-être...
1: Notre entourage nous dit, surtout professionnels, et puis les festivals, quand ils nous accueillent, nous ont dit, dès qu'on a annoncé votre nom, il y a eu des gens qui ont acheté des places. Donc, susceptiblement, les gens qui ont acheté des places, c'est pour venir nous voir. Donc les concerts surprises, on en a fait quelques-uns, ça nous a fait un peu stresser. Et puis après, on n'aime pas trop le principe du concert surprise en festival, parce que quand les gens achètent leur place, organisent leur week-end, organisent leur journée, enfin leur trajet, tout ça pour venir, le principe d'un concert surprise, c'est prendre le risque de... Enfin, on a de la chance dans notre métier, c'est qu'on sait qu'on a des gens qui nous apprécient, qui apprécient notre musique, notre parcours, notre façon de faire de la musique, et on sait qu'on a des gens qui nous détestent. Et c'est important, on peut pas... quand on plaît à tout le monde, ça marche pas, en fait. Il faut aussi déranger, il faut des voix reconnaissables, des arrangements reconnaissables qui font que les gens puissent dire j'adore ou j'aime pas. Voilà, point barre. Donc voilà, le principe du concert surprise, c'est pas vraiment notre truc. On aime bien savoir où on va, on aime bien dire où on va, on aime bien accueillir correctement les gens qui viennent nous voir. Donc non, c'est pas ce genre de choses.

0: que quand on se rappellerait Bruce Springsteen, on le ferait, mais là, non, on n'a pas envie.
1: Et comme tu le disais au début, pour vous, les concerts, c'est un peu des soirées entre copains. Et donc, bah, les copains, ça sert vite. Ça peut être à l'improviste, mais c'est mieux quand ils sont au courant et qu'ils savent où il faut venir.
0: Bah oui, les meilleures soirées sont les soirées improvisées, mais sur ce genre de métier, on ne peut pas trop. Donc, autant effectivement bien noter la date sur les agendas et dire voilà, plus c'est pour ça que c'est comme ça que ça se fait maintenant, les dates sont annoncées de plus en plus tôt pour laisser vraiment le temps à tout le monde de s'organiser et effectivement nous on part du principe que les gens qui viennent nous voir c'est un peu comme si nous on les avait invités et donc il faut qu'on les accueille correctement. C'est pour ça qu'on est assez on est très attaché aux endroits où on va jouer et qu'on a la chance d'être en... On a monté nos propres structures dès le début, on est totalement indépendant, on a notre propre label, notre propre tourneur, notre propre maison d'édition et notre propre production. Donc c'est nous qui décidons si on va ou si on va pas. Donc si on estime que le public est pas reçu de manière correcte, ben on ne va pas. Donc voilà, dans tous les endroits où on va jouer, c'est qu'on est sûr que... À part ceux qui râlent tout le temps, la fête sera simple et les gens pourront se garer, pourront aller faire pipi, pourront avoir une bière fraîche, pourront avoir des voilà et entendre et voir correctement le concert.
1: Et pour être partenaire du festival depuis quelques années, on le sait, on est très très bien accueillis au festival à tout bout de champ. Voilà, c'est une équipe quasiment entièrement bénévole. Je crois même totalement et ils font un boulot de dingue sur ce festival donc franchement on les en remercie chaque année de ce partenariat. Est-ce que tu peux nous présenter les Fuzzy Brass Four? Ils sont qui c'est
0: Alors les Fuzzy Brass Four c'est une création totalement originale uniquement pour cet été, c'est-à-dire ce sont quand on a joué à Bercy, on avait envie d'avoir une section cordes donc de 4 cordes et une section cuivre de 4 cuivres et par l'intermédiaire de Julien Carton, donc notre clavier qui est copiste, qui est un musicien qui fait énormément de choses et qui connaît énormément de gens dans ce métier-là. Il nous a proposé donc un trombone, un saxophoniste baryton, un trompettiste de qualité humaine surtout parce qu'on y est très attaché, mais aussi artistique de folie. Donc ils ont commencé à répéter avec nous pour le concert de Bercy. On s'entend super bien. Comme on s'entendait très bien avec les cordes aussi. Et on était dans cette frustration de se dire, mais on va vraiment jouer qu'une fois, que quelques morceaux avec une section cuivre. Donc assez rapidement, on leur a dit, mais si on fait une tournée d'été, vous venez avec nous. Ça les a fait marrer parce que c'est pas vraiment le truc qu'ils font le plus. Ils font plus des plateaux télé ou des tournées de grands orchestres de variété ou des projets, pas des projets prolétaires comme nous, on va dire quoi. Des projets de pokés, comme on dit en Bretagne. Enfin bon, bref. Donc on leur a proposé de faire quelques dates avec nous. Ça les a emballés. Donc on a monté une tournée comme ça et on leur a trouvé un nom. Alors que ils se croisent régulièrement sur les plateaux, ce genre de choses. Mais c'est pas une section à proprement dite. C'est notre projet de les mettre ensemble. Et donc ils sont 4 majoritairement, mais comme c'est des musiciens de haut vol, quand ils ont des plans, on a Alain, notre saxophoniste qui joue aussi, qui est sur la tournée de Charlotte Carlin. Donc il est pas là tout le temps, donc il trouve quelqu'un pour remplacer, et puis ça le fait tout de suite très bien aussi. Enfin, donc c'est la frustration de Bercy et l'envie de se péter une tournée comme ça avec des cuivres. Et c'est vrai que ça change beaucoup de choses et ça. C'est vraiment porteur, c'est hyper hyper rock et hyper plaisant et ça brille le mille feux et on les aime vraiment positionnés pour que les gens les voient aussi. Puis voilà, ça fera 19 concerts avec eux, pas un de plus. Donc ça crée la singularité de ce concert, mais franchement, on se demande déjà comment on va faire l'après.
1: Parce que ça va faire un autre.
0: Je pense pas. Ah bah oui, clairement. Mais oui, parce que on se repose sur eux, une section cuivre, c'est autant voilà une batterie, une basse et des guitares et des chœurs, ça envoie. Hein. Mais une section cuivre, quand ils jouent ensemble et qu'ils envoient le truc, c'est un bon coup de pompe dans le fondement de la personnalité. Ouais.
1: Et alors sur scène justement cet été, on doit s'attendre à quoi? Un mélange de tous les titres, le dernier album uniquement?
0: C'est pas une tournée liée à l'album. Hein. C'est un after des 30 ans, on va dire.
1: D'accord.
0: C'est donc, puis on a, on a 30 ans, on a assez de répertoire, on va pas aller faire sur scène que des reprises non plus, quoi. Sinon on jouera pas nos chansons. Et puis surtout sur festival, les concerts sont courts. C'est ce qui était le plus dur, parce que passer d'un concert de près de 3 heures à un concert d'une heure et quart, il a fallu y aller vraiment à la hache.
1: Oui, j'imagine.
0: Et puis après, on fait partie des gens qui se disent que ceux qui viennent sur un festival voir plusieurs artistes, ben ils ont envie d'avoir un peu le... Alors c'est pas le best-of, parce qu'on n'aime pas cette expression, oui. Mais c'est un florilège de... Donc voilà, on balaye et puis on a des enfants qui ont l'âge d'aller en festival et qui ont des avis sur notre setlist aussi et qui disent, bah attends, moi avec mes potes, si on vient, c'est parce qu'on a envie d'avoir tel morceau. Donc voilà, on bâtit ça comme un triptyque. C'est les chansons qu'on a envie de proposer et qu'on aura envie d'imposer au public pour qu'il découvre quelques facettes. Les chansons qui sont d'actualité. Qui sont du dernier album ou voilà. Et puis après les chansons qu'on estime faire partie de celles que les gens ont envie de recevoir et qui le lendemain ils ont envie de rentrer chez eux en disant bah ça y est, j'ai vu Mad Mata en concert et j'ai vu telle chanson de Mad Mata en concert. Donc, je pense qu'on a une bonne réputation de groupe de scène et de groupe de festival et de groupe
1: Je pense oui.
0: Un groupe où les gens se détendent et passent un bon moment tous ensemble, même sans se connaître. Donc voilà. Donc on balaye un peu ces différents aspects. Et puis, le but c'est pas de. Voilà. Si quand on veut emmener les gens dans un univers précis, on a des tournées en salle pour faire ça. Festival, on y va, puis on joue pour eux.
1: J'aime bien cette vision des choses. Si oui, en effet, si on veut découvrir l'album ou quelque chose précis, un spectacle. Alors, même si évidemment vous construisez un spectacle aussi pour les festivals, mais en tête moi aussi, quand on va voir un concert en salle à l'année, on va dire, et hors festival, le spectacle est construit avec une histoire particulière qui sera peut-être pas la même en festival, parce que le temps est réduit aussi, et donc forcément il faut faire des choix. Qui font que.
0: Oui, bah c'est ça. Puis après, si on veut jouer exclusivement que les titres du dernier album dans des salles avec un décor, avec un truc, on peut. Hein. Mais il faut. En fait, faut pas mentir. Il faut que ce soit clair. Le message soit clair pour les gens qui viennent nous voir. Si on leur dit voilà, on fait qu'un spectacle dans des lavomatiques autour du premier album, et ben voilà, c'est que ça. Ouais. C'est une mauvaise idée. On le fera pas. Mais en festival, ben voilà, en festival, on vient, puis on propose une setlist pour que ce soit le plus fun et le plus léger et le plus fédérateur pour nous comme pour le public.
1: En tant que radio locale, Fréquence Lyon, on est une radio vraiment associative locale. On est partenaire justement de petites salles aux alentours de nous, enfin de petites salles qui sont déjà à une demi-heure de route parce que on est en pleine campagne et donc faut forcément faire une demi-heure de route pour aller voir un concert. On a souvent des artistes émergents, comme on le disait tout à l'heure, et une question qu'on aime beaucoup poser et que je vais te poser aussi, c'est qu'est-ce qu'on peut souhaiter pour la suite ?
0: Que le public continue à être curieux de ce qu'on a encore envie de leur raconter.
1: Et j'aime clôturer mes interviews en musique. Quel titre tu souhaites mettre en avant ? Que ce soit du dernier album ou plus ancien, peu importe.
0: Puis dans le propos, sur le dernier album, on a repris une chanson de Monsieur Louis Chédid qui s'appelle Anne, ma sœur Anne. Et dans ces climats un peu pré-élection présidentielle, avec l'émergence d'idées nauséabondes, passer cette chanson qui est effectivement, comme le disait son auteur, Louis Chédid, aurait dû être caduque et n'aurait même jamais dû exister parce que le fascisme et les idées nazies n'auraient jamais dû exister et ne devraient jamais revenir. Vous voyez ce que je veux dire.
1: Il n'y a pas de souci. Je trouve qu'en tant que radio associative locale, on est là aussi pour passer ce genre de message parce que nous, on vit de subventions, on vit d'aides, on vit de dons de personnes, etc. Et dans ce genre d'idéaux, ce serait impossible. Donc, ou alors on serait limité grandement dans ce que l'on pourrait dire.
0: On avait dernièrement encore avec des gens du public. Et quelqu'un qui nous a dit ouais, mais c'est pas parce qu'ils parlent qu'on les écoute. Et je dis oui, peut-être, mais même parler, c'est trop déjà. Oui. Et puis il faut pas oublier que les premiers qui seront impactés d'une manière un peu insidieuse, c'est tous les métiers artistiques. Donc,
1: tout à fait.
0: Toute la création, voilà. Donc, en tant que créateur, c'est aussi une de nos responsabilités que de dire attention. La parole se libère et c'est pas admissible. Et comme c'est assez clair, ce qui n'est pas admissible ne doit pas être admis, point barre.
1: Exactement. Merci beaucoup Eric Diguerre pour cette entrevue. On verra donc Matmata jouer sur la scène Grand Champ au Festival à tout bout de champ le samedi 18 juillet à 21h. Les horaires sont tombés. Merci beaucoup.
0: Merci à tout le monde et on se revoit bientôt alors.

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1: Et bonjour à tous, on se retrouve aujourd'hui pour l'agenda de la semaine qui regroupe toutes les activités à venir dans les prochains jours. Commençons à Evon. Au Festival d'Art, venez retrouver Coruscant, un groupe de gospel. Le festival se déroulera le vendredi 3 juillet à 21h à la Basilique d'Evon. Venez découvrir Coruscant et leurs convictions. La musique gospel n'est pas un patrimoine à conserver sous verre, c'est une énergie vivante à partager. Venez vivre cette expérience unique. Attention, les places seront sur réservation, au prix pouvant aller de 5€ à 18€. Toujours sur la continuité du Festival d'Art, venez retrouver Gospel Academy, dimanche 5 à 17h à la salle des Oréades à Montsûr. La participation est gratuite. Pendant 6 mois, 120 chanteurs amateurs, habitants du territoire, se sont réunis pour former un chœur éphémère avec un point commun. L'envie de chanter ensemble et de découvrir la musique gospel. En effet, la plupart des participants n'avaient jamais lu une partition. Certains n'avaient jamais chanté ailleurs que sous la douche. Ils se sont rassemblés avec un seul but, chanter et partager leur passion. Du samedi 4 juin au mercredi 8 juillet 2026, à la Salle du Temple, rue de la Fontaine, venez explorer le monde méconnu du vitrail en visitant l'exposition de l'artiste vitrailliste Pauline Le Goic, qui travaille le verre, la couleur du vitrail. Son but, faire découvrir son art au grand public. Pas besoin de réservation, l'entrée y est libre. Passons par Saint-Aubin où le concert bois se déroulera vendredi 3 juin à l'église Saint-Aubin. L'école de musique danse théâtre Haute-Sarthe Alpes-Mancelles vous propose un concert voix gratuite à 20h à l'église Saint-Aubin de Locney. Le vendredi 3 juillet avec la chorale Ophélia, le chœur féminin et les classes de chant. La participation y est gratuite. Le vendredi 3 juillet, si vous voulez passer une journée amusante et ludique en passant par la sortie à la découverte des chauves-souris de la Sarthe. La sortie se déroulera à la salle Georges Durand, place du parc du château Fresnay-sur-Sarthe. Le vendredi 3 juillet, la LPO Sarthe vous invite à une visite passionnante pour mieux connaître ces étonnants mammifères nocturnes, leur mode de vie et leur rôle essentiel dans notre environnement. Cette animation s'inscrit dans le cadre de la thématique annuelle de la ville, le règne animal. Toujours à Fresnay-sur-Sarthe, le concert de Henriette se passera le samedi 4 juillet à la cale des Tanneries. À Fresnay-sur-Sarthe, à partir de tous les samedis du 4 juillet au 29 août, la municipalité de Fresnay-sur-Sarthe vous propose une soirée conviviale dans un lieu de la ville autour d'un concert, d'une pièce de théâtre ou encore d'un spectacle. Tous gratuits, exception le 1er août. Du côté de Saint-Léonard-des-Bois, l'exposition de Fanny Ferré se déroulera dans la grande salle. Le samedi 4 juillet, elle nous y présentera ses sculptures faites de terre cuite. Fanny Ferré est une sculptrice française formée aux Beaux-Arts. Elle développe depuis de nombreuses années une œuvre profondément liée à la terre et à la figure humaine. Ses sculptures en terre cuite, souvent regroupées en famille ou en tribu, évoquent avec force et poésie le mouvement. Le lien. Et pour finir, le festival Saint-Seine le samedi 4 juillet auprès de la chapelle à Saint-Seinery-le-Géré. Il commencera à partir de 17h30. Au programme, les groupes Remana, Timinis, Monkey Tonk, Blues Band, Helen and the Boys, Love and Buzz. Le prix tarifaire est un prix unique, 12€ par personne. Mais pour les moins de 12 ans, la place sera gratuite. La restauration et la buvette seront sur place. C'est la fin de l'agenda de cette semaine. En cette période de forte chaleur, pensez à vous hydrater et à rester au frais. Faites aussi attention à vos proches et on se retrouve à la rentrée.

0: Aujourd'hui, nous allons aborder le premier volet de la saga des péplums au cinéma, avec un classique, celui qui a redonné vie à ce genre tombé en désuétude.
1: Mon nom est Maximus Decimus Meridius, commandant en chef des armées du Nord, général des Légions Phénix, fidèle serviteur du vrai empereur Marc Aurel. Père d'un fils assassiné, époux d'une femme assassinée. Et j'aurai ma vengeance, dans cette vie ou dans l'autre.
0: J'ai nommé Gladiator de Ridley Scott, sorti en 2000. Un de mes films de cœur, un de ceux qui m'ont fait adorer le 7e art.

Tout d'abord, qu'est-ce qu'un péplum ? Péplum veut dire toile, drap, c'est un vêtement antique. Le péplum est aussi un genre de film qui possède les caractéristiques suivantes. Décors grandioses, que ce soit en studio ou naturel, une myriade de figurants, des effets visuels novateurs pour souligner la grandeur d'un passé révolu. L'âge d'or des péplums se situe entre les années 1950 et 1960 avec des films qui sont entrés dans le panthéon du cinéma, tels que Ben-Hur, Spartacus et tant d'autres. Ils ont su marquer leur époque par des thèmes forts, la quête de liberté, la vengeance, la rédemption, l'héroïsme. Les péplums se centrent surtout sur l'Antiquité grecque et romaine. Ils sont souvent représentatifs d'une antiquité sublimée et fantasmée par des anachronismes historiques. Le tour de force de Gladiator a été d'apporter un nouveau souffle épique et moderne au péplum qui était mort depuis bien longtemps. Le dernier en date fut un terrible échec commercial. Le film, du nom de Cléopâtre, avec Elizabeth Taylor, sorti en 1963, enterra définitivement le genre au cinéma. Avoir une idée, c'est bien, la produire, c'est mieux. Moteur, action. Le film a été produit par DreamWorks, studio fondé par Steven Spielberg, Jeffrey Katzenberg et David Geffen. Les rênes du projet sont confiées à Ridley Scott, pour son extraordinaire capacité à plonger les spectateurs dans une immersion totale et dans des univers très différents. Ridley Scott s'était déjà illustré dans le domaine des films historiques avec Les Duellistes, salué par la critique française à Cannes en 1977, et 1942, Christophe Colomb, sorti en 1992. Gladiator a été tourné au Maroc et à Chypre, doublé d'une stratégie publicitaire redoutable. Le but pour Ridley Scott, c'est de garder un aspect naturaliste, savant mélange de grandeur passée et d'effets spéciaux novateurs. Le plus extraordinaire pour l'époque, l'effet le plus notable est la création complète en image de synthèse de l'acteur Oliver Reed qui décéda pendant le tournage du film. Il incarnait Proximo, mais aussi d'amener une envergure dramatique, de l'émotion, avec des thèmes matures, tout en nous plongeant dans une Rome antique dominée par les jeux de pouvoir politique, un héros charismatique et un antagoniste prestigieux en la figure de l'empereur Commode.

La musique, point névralgique du film. On ne présente plus Hans Zimmer, qui nous a fait voyager dans énormément d'univers et qui, pour moi, a livré certaines des plus belles BO de films. Pirates des Caraïbes, Inception, Le Roi Lion, pour ne citer qu'elles. Pour Gladiator, Hans Zimmer s'est associé à Lisa Gerrard. La musique évoque les thèmes de la quête, de la rédemption, mais aussi de la gloire. Un voyage au fond de notre âme, une porte épique vers l'aventure. La musique de Gladiator est le pivot émotionnel du film, tantôt épique, tantôt majestueuse, une épopée musicale appuyant la narration.

Maximus est un valeureux général romain. Il n'a qu'une envie, retrouver sa femme et son fils. Il est très proche de l'empereur Marc Aurèle et celui-ci le préfère à son propre fils Commode. Commode, très jaloux, tue son père ainsi que la famille de Maximus. Maximus, déchu, décide alors de se venger. Mais comment faire, sachant qu'il a maintenant perdu son statut de noble général. Il n'est plus qu'un esclave qui deviendra un gladiateur.

0: héros et anti-héros, les deux faces d'une même pièce. Maximus, interprété par Russell Crowe, est un personnage tragique. Il est le héros dans le sens noble du terme. C'est un personnage doté d'humanité. Il souffre, mais ne s'abandonne pas à la haine. Maximus reste noble d'un point de vue moral, en voulant accomplir sa vengeance et en gardant son honneur. Sa plus grande force, sans aucun doute la bravoure, au point de défier l'empereur lui-même. Nous reviendrons sur ce point un peu plus tard. Maximus a soif de loyauté et de justice. Commode, interprété par Joaquin Phoenix, est l'anti-héros. Il est l'opposé de Maximus. Commode est guidé par la peur d'un fardeau qu'il ne peut pas combler. Veule, cruel, égoïste, il n'hésitera pas à étrangler son propre père, Marc Aurèle. Comme dans les tragédies grecques, Commode sait inévitablement que la mort l'attend. Ce qui ne fera que le rendre plus dangereux, plus fourbe. Son seul moyen de dominer Rome, c'est d'instaurer un climat de tension, d'intrigues politiques, mais aussi manipuler les foules, par le biais des jeux et du pain. Car Rome, c'est le peuple.
1: Qu'est-ce que tu veux ? Tu m'as demandé ce que je voulais. Je veux moi aussi être amené devant l'empereur. Comme toi.
2: Alors écoute-moi. Apprends de moi. Je n'étais pas le meilleur parce que je tuais plus vite. J'étais le meilleur parce que la foule m'aimait. Gagne la foule. Et tu gagneras ta liberté.
1: Je gagnerai la foule. Je lui donnerai quelque chose qu'elle n'a jamais vu.
0: La reine, un personnage à part entière, tout comme l'île de Lost, la légendaire Gotham City ou encore Twin Peaks, la reine est pour moi le troisième personnage du film Gladiator. À elle seule, elle est la personnification de la lutte de la liberté. La reine antique n'est ni plus ni moins

0: qui est au centre de cette société où le spectacle poussait toujours plus loin pour satisfaire une foule toujours plus avide de sang. Le gladiateur est le premier et le dernier des esclaves dans l'Antiquité. Ils sont acclamés comme des stars et certains gagnent leur liberté par leur victoire. Les gladiateurs sont entraînés par souvent d'anciens gladiateurs qui ont pris leur retraite et qui les forment à l'art du combat et de mourir avec honneur. Ce sont pour certains des hommes libres, mais aussi des esclaves ou des mercenaires, voire d'anciens légionnaires. Les gladiateurs représentent une économie à part entière dans l'Antiquité et de loin la plus lucrative dans la catégorie des paris sportifs. Mais que seraient d'excellents personnages s'il n'y avait pas de formidables comédiens de doublage? L'AVS, fabuleuse, avec au casting Marc Alfos, qui doublait Maximus, Bruno Choël, qui a interprété Commode, Hervé Joly dans le rôle de Proximo, Marc Aurel, interprété par Marc Casso, et Juba par Franz Confiac, pour ne citer que. Pour conclure, Gladiator, c'est 450 millions de dollars de recettes pour un budget de 103 millions. 5 Oscars, dont celui du meilleur film et du meilleur acteur pour Russell Crowe. C'est aussi la voie toute tracée pour de nouveaux péplums qui vont s'y engouffrer. 303, Alexandre Legrand. C'est aussi deux Français qui ont fait un époustouflant travail sur les amures et storyboard en la personne de Monsieur Sylvain Després et pour le dressage animalier, un de nos plus grands maîtres, Thierry Le Portier. Il y aurait encore tant de choses à dire sur ce film et son impact sur le cinéma. Gladiator restera pour moi un de mes plus beaux souvenirs de cinéphile et d'enfance. Maximus m'a appris que malgré les douleurs, il faut rester droit et croire en sa force morale. Je n'oublie pas que ce film n'est qu'une fiction, Maximus n'ayant jamais existé. Beaucoup de libertés historiques ont été prises. Mais Ridley Scott a réussi le pari de nous immerger dans la Rome antique, un subtil mélange entre vérité et fiction.
1: Ce que l'on fait dans sa vie résonne dans l'éternité.
0: L'émission d'aujourd'hui est terminée. Je vous remercie de m'avoir écouté. Je vous laisse pour clôturer cette émission en compagnie de No We Are Free, la musique de la bande originale de Gladiator. À très bientôt pour de nouvelles aventures pop le mois prochain.

0: Extrait du recueil Paroles de Pierre de Stéphane Padovani, 9 poèmes, lu par Arthur Clairet, Charline Ruizy, Robin Le Curieux, Alaric Cranck, Chris Reto, Pierre Toprieux et Enora Lenezette, du Cours Charmet.
1: L'impasse. Science du vide, sourde étude du monde. Sion est celui qui sonde avec douceur, celle qui ouvre la voie, en regardant tout ce qui n'est pas soi, dans la soie d'un regard lucide. Un pas, Sion, un pas dans le bleu vert de la planète Terre, absorbant le rouge sang par la plante des pieds, par le déplacement des corps, de la pensée, vers un possible sanctuaire. Puis, retrouver le silence. La beauté seule guérit des désastres du monde. La beauté incluant l'amour, sous toutes ses formes non violentes, non oppressives. Silence des rivières, ce qui irrigue se déplace en nous, ce qui danse, montée, descente, dans le grave ou l'aigu. Lignes épurées, reprises, gestes de guérison. Pierre radoucie par le passage des eaux.
2: Je suis pas une lapideuse. Je suis une lapis-lazuli. Je lape pas hideuse le sang des infidèles. Je me fiance suave aux femmes indociles. Je suis pas là pour broyer des eaux. Je me sème au dos des enfants forestiers. Je suis pas de celles qui brisent des fenêtres d'école. Mais les effigies claquemurées du capital. Je me fixe pas de frontières en tenant ferme les poteaux barbelés. Je me fonds aux vallées infinies. Je n'attends pas d'être concassée au fond d'un bagne. Je trace sur les murs la cadence de l'attente.
3: Utilisant ma matière minérale brute pour manifester une présence en être là, un être là et rien que cela, ce petit bloc posé par le temps au hasard, ce petit bloc de temps dur, immanent cela et rien d'autre posé, puis occupant ma place. Tenant bon, ne tenant rien d'autre qu'au sol, à l'attraction terrestre, cela et rien d'autre depuis la nuit des temps, détaché de la matrice terrestre et reposant sur elle désormais. Petit bloc d'insignifiance couvert d'aspérité, façonné par la pluie, le vent et le soleil, n'attendant rien. Dans ma minéralité, dénuée de tout, et par-dessus tout d'une conscience et d'un corps, de sens et d'essence, portant fragments d'un corps céleste, rejetons d'étoiles infimes, dommage collatéral des chocs sismiques, des secousses telluriques, oui, simple résidu géologique, un peu plus que poussière ou sable, cela est rien d'autre occupant, partout dans le monde, une multitude de places, membres anonymes du peuple des pierres, plus nombreux que celui des insectes et, comme eux, frayant de près ou de loin avec les humains, empruntant la voie d'un humain pour me donner parole. Cela est rien d'autre pour l'instant. Son langage de pierre dur dans la bouche, cassant les dents, bloquant la gorge avant de tomber tout au fond du puits, de piler les boyaux, occupant la place d'un enfant jamais porté en l'homme, toujours cru infertile, un enfant de pierre. Occupant sa voix pour dire sa terre, son minéral, océan, parler à ceux qui ne sont pas pierre, cela est rien d'autre pour l'instant. À partir de mon être là, de mon ignorance de pierre, sur n'importe quelle route posée, chemin, sentier, devant n'importe quelle construction, des aéroflancs de n'importe quoi, glacier, roulant, montagne, chauve, ou feuillu, forêt violée, tombant bloqué là depuis des années, me servant de ma dureté, résistance entêtée, ma capacité à endurer le froid, la fournaise. La réalité en retrait, mais toujours et hors de toute raison, là et là, persistant dans et à rester rocaille. Roche, rêche, sèche et revêche, au toucher, au frottement des ventres reptiles, des souliers, des pneus, des chenilles et chair nue, à rester crue, drue, crasseuse et crevassée, une pierre l'air de rien, d'autre que cela, malgré la voix qui péniblement la lance maintenant dans l'air froid pour l'instant pour jouer passer le temps d'attendre une pierre. Il est déjà trop tard. Elle s'est recroquevillée. Dans son ventre de pierre, sa carapace, gardant sa foudre bien au centre, là ou à la naissance. Elle avait frappé laquelle, si la voix le permet, pourra, quand tu auras cessé de la lancer. Oh.
0: Oh.
3: Pas bien haut. D'un triple décimètre à peine. De la serrer sans haine, de t'y chauffer. La paume, toi qui ne connais des pierres que ce qu'en connaissent les hommes, ceux-là et rien d'autre. Cette chose morose, quasi morte, s'anime un peu si tu la lances et la rattrapes. Ou laisse tomber son bruit sec et mat de... pierre ! Imbécile ! Altière que tu croises du haut de ton corps adulte ou encore nain. Sa froideur de couleuvre, sa joie à bouler sous ton pied, à t'écorcher les doigts, te les salir au moins, à ne pas raisonner et à servir d'exutoire. Faire des ricochets, racler l'herbe ou fracasser des baies, des noix. Et rien d'autre pour l'instant.
2: Après 1000 semelles, subies, senties sévèrement passer sur moi, ou dans la lassitude déterminée de la fuite, loin des misères, elle m'a ramassée, recueillie. La fillette aux yeux de fougère. Comme il y a longtemps, celle d'une femme folle et prise de commencement. Et moi, qui ne connais rien aux fillettes, ne suis qu'une pierre dans la main du vent, je l'ai apprise peu à peu. J'ai connu sa marche et son histoire. Elle me l'a racontée au détour des abris ou du plein froid. Glissée dans chaque orifice à ma surface, à peine visible, 1000 oreilles de coquillages, 1000 blessures, une médiaresse, césure naturelle ou coup de soulier. Étrange force des fillettes à ne pas être garçonnes, mais bien ancrées dans leur propre résistance aux pressions du monde, à être pures, pierres de douceur, et rêves intrinsèquement furibondissants. J'ai su sa volonté, tandis qu'elle chassait les ombres avec moi, me jetant puis venant me reprendre au matin, me reconnaissant Dieu sait comment. Quand nous étions autour du feu, vite éteint par les passeurs, la nourriture froide ou rien que le cœur qui bat

0: Et puis, elle m'a perdue. Juste avant ce train. Pas très loin du ballast. Peut-être en tirant ce morceau de tissu qu'elle gardait pour orner son poignet sale. Peut-être en s'allégeant du plus qu'elle poussait. Elle qui ne pesait déjà presque plus rien. Dans la crainte d'être de trop. Même ainsi, brindille, indiciblement belle. Depuis, à chaque train rare qui passe, je pleure. Et ne me dites pas qu'une pierre ne peut pas pleurer.
1: Elle va revenir du lieu où, contre toute logique, probabilité, raison, où les pierres sont brûlées, partent dans le vent. Elle va revenir. Son arrivée, son retour, sa renaissance me sont annoncés par le messager des pierres. Chacun le connaît, chacun a déjà touché sa main, chacun a senti sa chaleur, sa voix, sa vérité. Lorsqu'il l'annonce, elle va revenir.
2: Petit caillou !
3: Vieille coriace !
2: Je vois sur nos peaux crevassées la crasse du quotidien. Petit caillou ! Vieille caillasse ! Je vois sous l'épiderme le germe de nos efforts fourbus. Nos fictions fracturent la roche en nous. Geysers, non pas de gaz, mais de riches imaginaires.
4: Comme un rêve de pierre, disait-il. Mais pour nous, de préférence, un rêve hors des robes de marbre, jambes de plâtre, aux muses figées, lourdes, empêtrées dans le salpêtre des siècles, au bas d'escaliers glacés, je vous propose plutôt de danser, vous lancer légère, légèrement surannée. Au-dessus des années, vos corsages délacés plutôt que ceintures d'explosifs, nos caresses, nos gestes attentifs à vos lèvres, vos joues rosies par nos mots érotiquement déposés à vos pieds, réfugiés là, tandis que la pierre s'ouvre, s'y retrouver, recentrée, regroupée, salive ravalée, courage rassemblé, tu récupères tes membres, recoues tes veines, renoues tes lacets, avant de repartir à ta merci, te remerciant de nous avoir veillé mieux qu'une louve couvée le temps de se ressaisir, se reconnaître, se refonder, se raffermir en ta cavité vacante, incanter, invoquer quand au dehors les balles tapent et butent contre ta pierre, à peine l'entame se brise ta carrière, sous ta bannière, ton écueil accueille lâche calache, nous sommes hors de portée en ton refuge. Ton antre ouvert comme en cœurs inconnus, nous courons, vivons, jouissons à la fissure rocailleuse et mousseuse le temps que toutes tempêtes exténuées contre ta roche invincible, la voie soit libre, le chemin de nouveau fécond, la terre ronde et bleue comme. Nulle pierre n'est ni pessimiste ni optimiste, elle s'adapte. Sa survie de pierre est à ce prix. Sa vie, pierre parmi les vipères. Si on la frappe, elle fait rebondir le bâton dans l'œil de la brute. Lui envoie ses éclats dans la bouche, elle fait saigner sa lèvre, sa langue, afin qu'il ne puisse plus nier la pierre. Pierre qui a le droit et le devoir d'être là, où on l'a posée, où elle n'a pas toujours choisi de se poser. Car c'est sa terre d'accueil. L'accueil fut-il précédé de violence, d'injustice, de misère, d'exil jamais voulu, toujours forcé ? L'accueil fut-il une donne économique, géopolitique, logistique, ethnique ? L'accueil fut-il une exploitation peu futile ? La pierre est

qui est proche et qui trop lointain. J'ai trouvé refuge en la pierre, refuge en le granit païen, hors d'atteinte des crocs de fer. Sous la mousse son blason de pierre, trouvé refuge en mon lointain, mon souvenir et ma prière, ma plébéante de plébéen. Enchâssé dans la roche claire, les yeux cavés, le corps sain, sous les cieux marbrés de la guerre, hors de portée de ta chaude main. Il est refuge et mon lointain, ma rémanence et mon mystère, hors de portée de tes yeux saints, le corps qui parle dans la pierre.

0: La soif. Stance. Un texte de Jean-Albert Mazo, sur une lecture de Stéphane Padovani.
1: Rien ne me disposait à quitter le rue où je suis né. Mais j'avais soif, immensément soif, comme on soif les oiseaux, une pépite de pipelette, me disait-on. Étais-je bête? Je l'ignorais. Comme j'ignorais pourquoi et de quoi j'avais soif, et ce depuis que j'étais né. Mes parents, les grands, étaient couverts de suées froides, de peurs gelées, d'ardeurs éteintes. Et ils me disaient « Songez n'est pas pour nous ». Je songeais pourtant, je ne voulais plus mener les vaches au ruisseau, presque tari, j'avais soif. Contente-toi du fossé que les seigneurs nous ont octroyé. Je ne me contentais pas. J'avais soif, besoin de boire autre chose qu'une eau d'octroi, et je regardais vers l'aval, loin du hameau, loin du troupeau, de la hutte des miens, les flotteurs de bois. Un matin, sur une embarcation à peine plus lourde qu'une brindille, j'ai suivi le courant du rue, avalé par un ruisselet pavé ou penché sur l'onde comme les ondines, des lavandières battaient le linge, les mains rougies au sang. Et de là un ruisseau, ruisselant vers une rivière. Là j'ai croisé des hommes qui tiraient des bateaux à fond plat sur le chemin de halage. Ils parlaient d'eau profonde au goût d'ailleurs, d'eau claire, au goût de vin. J'ignorais ce qu'était le vin, et j'avais soif. Les haleurs m'ont offert leur piqueton. J'ai cru que c'était de l'or. De l'or, s'est mis à rire l'un d'eux. Sais-tu ce qu'est la soif? Je l'ignorais toujours, mais j'avais soif et je venais de comprendre ce qu'était la soif, à défaut de connaître la mienne. Soif d'ailleurs, soif des pays du vin dont il me parlait, de continents à découvrir, un continent. Maladroitement, je dis à l'homme ce que je ressentais. Oscar, reprit-il, prends cette barque et suis la rivière de Cassis qui s'ouvre à bâbord. Bon, j'ai ramé, suivi le cours aux eaux violacées qui affluaient vers un fleuve où s'activaient des déchargeurs. Je leur ai parlé de ma soif, du vin espéré, des terres où ils poussaient. Affairés ne m'ont pas répondu. L'un d'eux a fini par me lâcher « Tu rêves, va donc au port si j'y suis ». Le port était rempli de caboulots. Je suis entré dans l'un d'eux. On y parlait fort, on y buvait sec. Je me suis approché d'une tablée. On m'a fait une place. On m'a dit « Qu'est-ce que tu bois ?» Je l'ignorais. Mais j'avais soif, toujours si soif. J'ai demandé « Dites, racontez-moi la mer. » J'ai demandé « La mer, il y pousse des vignes ?» J'ai demandé aussi est-elle lit de vin au soir tombé ou n'est-ce qu'une figure, une rhétorique? J'ai demandé enfin, et l'ivresse, dites, quelle est-elle? J'ai senti que je ne leur étais guère préhensible, mais l'ivresse, ça, ils me l'ont promise. Alors je les ai suivis, j'ai goûté à ce qu'ils buvaient, croyant étancher ma soif. J'ai goûté aux rousseurs moussantes, aux flèches clouées au bec cul sec, aux boissons qu'ils disaient sauvages, et qui sentaient l'huile industrielle. J'avais encore soif. J'ai goûté au soleil vert mourant dans le verre, aux étangs inertes, aux liquidités faciles. J'avais toujours soif. J'ai goûté dans les abattoirs de la ville au sang qui coulait, puisqu'ils me disaient « Bois !» Mais quoi? Fallait-il boire aux vacheries de mon enfance à goût de sel? J'avais soif, soif! J'ai goûté à ce qu'il y avait de plus fort à leur goût. J'ai goûté aux orages d'après le déluge. Quelle ivresse à petite goulée! Rien ne m'a désaltéré. M'ont-ils cru noué au point d'accepter leur breuvage sucré et croupi? Ont-ils espéré me voir avec eux caboter? J'ai compris, mais bien tard, qu'à n'être que des haleurs, ils n'en étaient pas moins des hableurs. Je rêvais dans tes diluviennes boissons, et ils avaient banni toute idée de déluge. De rades en dérades, de rues de la soif en estaminets pour chatons, j'ai connu tous les ports du monde en un seul. Et toujours la soif me tenait. C'est que tu es un hauturier, me dit un capitaine tatoué qui recrutait. Ah bon? J'ai descendu avec lui les rues qui dévalaient vers la mer et j'ai embarqué. Car je croyais que les voyages forment l'allégresse. Pleine mer, enfin! Enfin l'océan infusé d'astres furieux au bord des fécondations, enfin les pluies sales et salées d'algues, les soleils striés de noir aux dards puissants, les arcs aux cieux violets, les automnes verdoyants, les printemps enneigés, les hivers rougeoyants, enfin les flots et le flux et les refus, le remous, les ressacs au cul, le sillage à la poupe, la houle en pleine gueule. Tout, j'ai tout avalé. Et j'ai bu ce que d'aucuns ont cru boire. J'ai bu de beaux rouges, des vins bleuis, des jaunes et des nègres comme guêpes, des blancs rosissants, des vers de terre vermillons comme François au temps des divines bouteilles et des prisons glauques. J'ai bu des iodés insensés, des écumes nacreuses et le bleu des glaciers et la braise du ciel et la lune. Amer. J'ai bu, tout bu, à m'en rendre ivre, ivre de joie et de jeu. Oh, mes mufles, les océanes, mes bringues, sous la lueur des étoiles, projetant des couleurs irréelles sur mon visage en sueur. J'ai bu la tasse aussi, et plus d'une fois, son fiel à m'enfiler des aigreurs. Mais quelles étaient nécessaires, ces amertumes? Ne serait-ce que pour reprendre goût et toujours avoir soif. Vive, ma soif me faisait courir sur tous les ponts, sauter, danser, virer, tomber, me cabrer, sursauter, vivre et mourir, suivre et survivre. Et rien n'existait que le maelstrom épais qui me rendait poreux à toutes les existences. Ces existences, je les ai tatoué là sur ma peau comme un relais, et j'ai été tour à tour Monterbier, Gilia, Caliban et Rudebouet, Pim, Nemo, Ovide et la Bruni, assumant tous les postes. Sur le pont le premier, dans la cale, à Écopé, marné dans la salle des machines, au point de faire corps avec le navire, d'être l'âtre qui craque, nœud des cordes rompues, fil d'une voile déchirée, chaos d'agrès. Coq esquinté. En ce temps-là, les marins de tous bords m'ont appelé l'extravagant. Ce qu'il me fallut essuyer de ricanements de la part de mouettes morganatiques. Et la fiente des cormorans, la morgue des albatros et les horreurs boréales des béhémots de la Hanse. Tous ces armateurs d'art. Et d'histoire. Hein, des histoires, pourtant des messages, des mensonges, j'en avais empli des bouteilles, sans m'en rendre compte, que j'avais jeté d'ailleurs, peu à peu, à la mer, pour étancher la soif des terriens qu'on m'avait dit tant altérés. Mais mon encre était par trop sympathique et d'y avoir mêlé des embruns et des larmes, et jusqu'au fiel d'oiseux marins n'y changeait rien. Je n'étais pas un mérien, n'est-ce pas? Je n'étais pas du monde de la mer. J'ai ouvert les yeux. La mer était étale. Me sont revenues les aubes navrantes, après les soirées arrosées, les pituites ressuyées, les jalousies recuites, les mondanités aiguisées comme des lames de mer. D'avoir navigué entre bancs de sable et récifs, flash égotique et trompe d'or, écueil et queue rousse, je m'étais abîmé. Je sentais le sapin. Alors j'ai appelé à moi tous les naufragés d'antan, les âmes anéantiques, pour faire de mon mal d'aurore un crépuscule des idoles à bord de leur barque. Je n'ai reçu que le silence. J'ai regardé alors le vieillard océan, comme il était ridé, comme sa fureur était apprivoisée, son inspiration dévoyée, quel vide ovarien. Qu'ai-je à faire ici? Je me parlais. Ce monde est mort? Suis-je mort, moi aussi? En guise de réponse, j'ai pris une hache et j'ai ouvert une voie d'eau. J'ai coulé le vaisseau et de quelques planches, d'un bond de mât débité, de cordes presque usées, j'ai fait un radeau. J'ai pris à contre-courant, quitté le large, rentré au port. J'ai profité du mascaret pour remonter fleuve, rivière, ruisseau. Et une fois ruisselé, j'ai marché, basta. J'ai marché le long du lait. Et je me suis souvenu de ce gosse des rues à la laine assoiffée. Cet enfant, issu des flotteurs de bois que j'avais délaissés, était-ce bien moi? Je me suis arrêté, je me suis mis à écouter le glou-glou des gargouilles, la chanson des arsouilles, l'écoulement des marais, un souffle dans la glaise, le chuintement d'une eau qui s'écoule, invisible. J'ai levé le nez, plein ciel. Ai-je la nostalgie de ma soif? Non, puisque je bois ici l'eau des marais et l'eau des marées. Et quand c'est sec, il me reste les nuages.

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4: L'usage musical du verbe frotter est surtout consacré pour parler des sons qui sont émis par frottement, par certains instruments à cordes, ceux-là même que l'on appelle les cordes frottées. L'acception, disons, technicienne du frottement réduit le frotter à un geste instrumental et pourrait alors rater tous les phénomènes musicaux que le verbe frotter peut désigner de façon plus métaphorique mais pas beaucoup moins concrète. Quand la texture rythmique qui se dégage semble venir d'un frottement plus que d'un décompte des temps, quand le dit frottement n'est peut-être plus un effet mais de plus en plus le propos, ou encore quand un phrasé a même l'air de frotter les limites de ce qu'il peut dire au risque de limer sa propre consistance et d'abîmer la douceur qu'il pouvait vouloir au départ. Pour tester jusqu'où le verbe frotter peut emmener la réflexion et la perception des musiques d'aujourd'hui, Métaclassique a proposé à trois compositeurs vivants et frottants de commenter leur musique du point de vue de ceux qui frottent, pas seulement dans la production du son, mais aussi dans ce qui ne finit par s'exprimer que par frottement. Dans l'ordre d'apparition, vous entendrez la compositrice Manon Lepauvre et les compositeurs Demian Roudelrey et Gérard Pape parler des frottements à l'œuvre dans leur propre partition et dans la musique des deux autres.

0: Manon le Pauvre, est-ce que ça aurait du sens de circuler dans votre catalogue d'œuvres du point de vue de la question du frottement du langage musical?
1: On peut essayer.
0: On peut essayer. Et vers quelle œuvre il faudrait se tourner en premier?
1: Peut-être vers une des deux Is.
0: Ouais.
1: Parce que je dirais qu'il y a comme c'est la même pièce, mais qui a été réinterprétée, il y a Is0 aussi qui est accessible.
0: Ouais.
1: Et donc en fait, là, la contrainte d'écriture, c'était que donc, je travaillais avec Léo Beltoise, qui est un violoniste. Et
0: oui.
1: On s'est dit que on voulait faire ensemble une pièce violon et électro, et après on s'est dit pourquoi pas en faire une pièce violon et ensemble, et après pourquoi pas faire une pièce violon solo. Donc il y a trois volets de Is qui parlent de la même pièce. C'est la même, la partie du violon est assez proche dans les trois versions, mais du coup c'est vraiment se frotter à la transcription de l'électronique pour petit ensemble, et ensuite comment sans électronique on peut faire vivre une pièce pour un instrument soliste.
0: Mais ça veut dire que entre le violon et l'électro, si on écoute un extrait du Is 1, qui frotte qui?
1: Je pense que c'est l'électronique qui frotte le violon.

0: Comment est-ce qu'il travaillait l'électronique à partir du violon justement?
1: Alors là, c'est à partir du violon et quasiment tout est en temps réel, donc il n'y a pas de bande, c'est tout, c'est Max MSP du coup que j'utilise là pour...
0: Qui retraite tout ce qui est joué en live.
1: Ce qui arrive. Donc la problématique qui se pose, c'est que l'électronique ne peut pas devancer le violon.
0: Oui.
1: De fait, puisque...
0: Elle est forcément une sorte de réponse.
1: Alors maintenant, on peut un peu le faire avec des processus d'IA et tout ça, de faire anticiper à la machine ce que va faire l'instrumentiste et jouer en avant. Mais à cette époque-là, on n'était pas capable de le faire.
0: Ça n'était jamais qu'il y a 2 ans, c'est ça?
1: C'est ça.
0: Mais quand vous dites c'est plutôt le violon qui frotte l'électronique... Non, vous disiez l'inverse.
1: Non, c'est
0: plutôt
1: l'électronique.
0: Mais si on dit frotter du dessus ou du dessous, ça change l'ordre du frottant du frotté?
1: Pas forcément, parce que pour le... Là, dans... Dans la conception de la pièce, c'est vraiment l'électronique vient comme fabriquer un espèce d'instrument augmenté et donc vient en permanence se coller, s'approcher du violoniste. Et
0: ouais.
1: L'idée, c'est de perdre un peu qui est l'électronique et qui est le violon. C'est pour ça que le timbre reste très proche, en fait.
0: Oui.
1: Et cette idée d'avoir un espèce de violon vraiment augmenté ou multiple, en tout cas.
0: En revanche, ça n'empêche pas que le rapport entre les deux peut relever du frottement plutôt que de la recherche d'une fusion, ce qui serait...
1: Oui.
0: Pourtant, la facilité pour les fondre.
1: Oui, tout à fait. Pour moi, pour qu'une pièce électronique fonctionne, il faut qu'on ait vraiment cette paire de repères entre les deux. Et donc, mais pour autant, même si on a cette paire de repères, il y a quand même l'instrumentiste qui va guider en fait l'électronique.
0: Oui.
1: En fait, l'électronique ne peut pas exister sans l'instrumentiste.
0: Mmh.
1: Et donc, forcément, c'est quand même plutôt l'électronique pour moi qui vient frotter l'instrumentiste, peu importe dans quel ordre on le prend en fait.
0: Donc, si je fais une espèce de conclusion à la truelle de ce qu'on s'est dit jusque-là. Quand il y a frottement chez vous, c'est parce qu'il y a quand même cette hétérogénéité que commandent des instruments acoustiques d'une part et l'électro d'autre part.
1: Tout à fait, oui, c'est ça. Ouais. C'est-à-dire que c'est cette idée que... Enfin, pour moi, le frottement, il y a aussi cette idée que l'un a besoin de l'autre pour fonctionner. On ne peut pas frotter si on est seul, en fait.
0: Ah.
1: Donc...
0: Alors ça, c'est la question qu'on pourrait essayer d'avancer, parce qu'il semblerait que ce qu'on entend d'abord de l'électro, ce soit comme quelque chose qui frotte quand même. Mm. Qui frotte quoi alors? Qui frotte ce qu'il a reçu ou...
1: Oui, en tout cas, qui effectivement s'approche suffisamment de l'instrumentiste pour créer un frottement entre les deux, quoi, je dirais.
0: Ouais.
1: Et donc c'est à partir de ça que c'est pas une fusion, en fait. Ce serait une fusion si on avait vraiment que les deux étaient complètement collés l'un à l'autre,
0: ouais,
1: à 100%. Et que donc, par exemple, c'est pour moi, dans l'idée, le principe du delay, donc d'un traitement temporel, a vraiment cet effet de frottement. Là où le principe de l'harmonizer, par exemple, où on va harmoniser avec l'électronique, a plus un côté fusion, parce que là, on ne sait plus exactement où les deux timbres fusionnent, finalement, pour faire un seul gros timbre, alors qu'avec le delay et les traitements temporels, on a plutôt quelque chose qui s'approche, mais qui ne colle pas complètement, quoi.
0: Parce que ce qu'on frotte, c'est quand même plus facilement des textures que des notes, par exemple. Donc ça veut dire que penser en termes de frottement fait qu'on pense ce qu'on produit davantage comme texte que comme mélodie ou suite de notes.
1: Oui, pour moi, en fait, c'est la couleur instrumentale plus que...
0: Ah oui, le grain.
1: Ouais, c'est ça.
0: Ouais. Donc c'est-à-dire quand vous écrivez la partie de violon, vous vous dites par exemple comment ça va pouvoir frotter, ou c'est pas forcément le mot que vous aviez en tête à ce moment-là?
1: C'est pas forcément le mot que j'avais en tête, mais a posteriori, c'est un mot que je pourrais utiliser.
0: Ouais,
1: en fait.
0: ça tient,
1: ouais,
0: quoi,
1: ça tient
0: à ce qui s'est passé. Et la recherche du grain, elle vient modifier la facture des phrases?
1: Pas vraiment dans cette pièce, parce que j'ai pensé les traitements que j'allais appliquer au violon, mais après avoir écrit, enfin, j'ai d'abord écrit la partition de violon en imaginant des traitements, mais je les ai mis en œuvre que après l'écriture,
0: okay,
1: de la partition. J'ai remodifié des choses, mais c'est vraiment l'écriture du violon en premier lieu, et ensuite c'est dans un deuxième temps, en fait, comment l'électronique va venir suivre et donc frotter le violon, quoi.
0: Ouais. Est-ce qu'il y aurait une pièce, une autre pièce dans laquelle la question du frottement se poserait alors en d'autres termes?
1: Peut-être dans Innate.

0: De là, vous dites que ça frotte à un autre endroit.
1: Oui, en fait, l'idée de cette pièce, donc c'est une pièce qui se regarde plus qu'il s'écoute, hein, parce que du coup, il y a de la danse et un dispositif lumineux. Et l'idée qui est, donc l'idée à l'origine de cette pièce, c'est de travailler sur la notion d'enfermement, mais de faire se confronter plusieurs espaces. Donc, au tout début de la pièce, en fait, c'est un enregistrement en ambisonique de la ville. Donc le monde extérieur, quelque chose qui appelle à notre oreille. On a l'habitude d'être dans un environnement de ville, en fait. Et la dimension d'enfermement dans lequel est piégée la danseuse. Donc elle est piégée entre quatre tubes lumineux. Donc c'est un faux piège, mais c'est assez symbolique. Enfin, quand on le voit, c'est assez clair.
0: Oui, c'est
1: les
0: clair,
1: quatre,
0: ouais.
1: Les quatre, le carré lumineux. Et donc l'idée, c'est de faire... de confronter un peu le spectateur à cette espèce de double espace entre l'enfermement et le monde extérieur, et donc de plus trop savoir où on est, puisque donc le monde extérieur revient à la fin de la pièce. Et donc, comme il y a beaucoup d'éléments, il y a la musique, la lumière, la danse, et comment toutes ces atmosphères vont venir se frotter les unes aux autres et se confronter les unes avec les autres. Et la corporalité aussi de la danse nous emmène dans un autre espace qui n'est pas le même temps aussi qui passe avec la danse qu'avec la musique. Et donc, comment ces deux univers qui sont le son et le corps peuvent venir jouer ensemble et évoluer ensemble. Et du coup, à ce moment-là, il y a évidemment un point de frottement, en fait, parce que la musique et la danse peuvent être ensemble, ou peuvent être à côté, ou peuvent être collées. Enfin, du coup, c'est complètement multiple, en fait, les possibilités de dialogue entre les deux choses que sont la danse et le son, quoi.
0: Mais si ça dialogue bien, ça veut dire que ça frotte pas tant que ça.
1: Ça peut frotter, c'est-à-dire que... En fait, je pense que c'est aussi une question de la perception qu'on peut avoir, mais quand dans certains moments, la danseuse

0: se confronter, se frotter, se...
1: C'est-à-dire que à pousser, à véritablement coécrire, vous ne savez plus quoi.
0: C'est ça.
1: Je vais vous faire écouter, Manon Lepauvre, un extrait d'une pièce de Damien de Roudelrey pour essayer de savoir en quoi, pour vous, il y a quelque chose qui frotte. C'est une pièce qui s'appelle Styx et qui est interprétée à la trompette par Mathias Champon.

0: Pour moi, ce qui frotte vraiment au sens pour le coup auditif de la pièce, c'est l'utilisation des modes de jeu, donc les notes très répétées où on ne sait plus trop. Du coup, si c'est des notes répétées aussi, ça frotte à l'oreille. L'utilisation du registre aigu de la trompette aussi, où du coup, ça pousse l'instrument dans le plus haut possible où il peut aller. Donc, du coup, ça crée un espèce de frottement de timbre presque. Et l'utilisation, pareil, des notes pédales un peu plus tard qui crée ces frottements. Mais pour moi, c'est vraiment du point de vue sonore, parce que du coup, j'en ai pas parlé avec Demian. Mais...
1: Ah oui, mais à vous entendre, en fait, frotter, ça veut dire pas trop savoir ce qui se passe. Enfin, ça relève d'une difficulté à identifier quelque chose, non?
0: Ouais, c'est possible, oui.
1: Ouais.
0: Enfin, on utilise beaucoup ça frotte, par exemple, quand deux musiciens jouent pas juste.
1: Ouais.
0: On a un frottement qui se crée, un battement, en fait. Hein, le terme serait plus battement, mais on utilise plus le mot frottement. Et du coup, pour moi, ça vient un peu de ça, en tout cas, oui.
1: Pourquoi cette pièce s'appelle Styx ?
2: Il y avait un lien avec la mythologie. Je ne me rappelle pas exactement Styx.
1: C'est le fleuve qu'il y a dans les enfers, non ? C'est pas ça ?
2: Voilà, c'est ça, le fleuve qu'il y a dans les enfers, tout à fait. Ouais. Et pourquoi ça ? En fait, parce que... Les premières notes de la pièce, c'était la fin. Donc, à la fin de la pièce, on voit des pédales graves, extrêmement graves, qu'on a l'impression que c'est justement une corde frottée. Mmh. Et pour moi, ça, c'est l'enfer. C'est un peu simple comme métaphore, mais j'ai commencé à écrire ça, de dire, OK, je vais écouter, avoir des notes un peu inattendues pour une trompette, en fait, des notes hyper graves. Donc, il y a un do registre de violoncelle à la toute fin de la pièce. Mm. Alors voilà, là, on descend, si vous voulez, dans un labyrinthe jusqu'à l'enfer à la fin de la pièce.
1: Là, je me demande s'il n'y a pas effectivement une expérience de recherche de sortie dans un endroit où finalement on aime quand même bien se perdre.
2: Je suis d'accord. Je pense que dans mon univers musical, il y a toujours cette espèce de labyrinthe un peu hyper complexe, un peu qui a plusieurs façons de l'interpréter. Je pense que c'est aussi une influence de la lecture que j'ai eue pendant des années de Jorge Luis Borges. Jorge Luis Borges,
1: ouais.
2: En espagnol, qui est aussi un écrivain qui est complètement obsédé avec cette image de labyrinthe. Il y a un bouquin qui m'a marqué quand j'étais beaucoup plus jeune. Il y a plutôt une phrase qui m'a beaucoup influencé aussi dans ma pensée compositionnelle, c'était de Merleau-Ponty qui disait « Conscience et corps sont indissociables ».

0: dans ton cas présent, on va retrouver les mêmes cette idée de battement, frottement, je trouve, dans certaines, dans certains instants, pareil avec des notes soit très répétées, très rapides, etc. Et aussi dans l'électro qui vient presque perturber en fait les instrumentistes, quoi.
1: Ah donc là, vous écoutez le rapport électro-instrumentiste, enfin cette espèce de tension entre les deux pôles de production du son. Parce que moi, j'entendais beaucoup le frottement au niveau prosodique, en fait. Comme si ça peinait à trouver une fluidité de débit et que c'était cette complication-là qui devenait finalement au premier plan du discours.
0: Je vois. Mais je pense que c'est aussi créé par le fait que l'électronique semble parfois...
1: Devancer
0: en fait l'instrumentiste presque, ou en tout cas le perturber en fait.
1: D'accord, ouais, comme s'ils étaient entre électro et instrumentiste dans une course à l'échalote, qui finissaient par brouiller ce qu'ils arrivaient à dire ensemble.
2: Moi, Quelle Heure, c'est une pièce que j'apprécie beaucoup. En fait, c'est la pièce la plus jouée de mon catalogue.

0: J'ai l'impression qu'il y a deux échelles de frottement, au moins. Il y a des timbrages dont l'éclosion est rompue, qui créent un auto-frottement, en quelque sorte, dans leur façon de s'épanouir, et puis ouais. Un phrasé général qui a l'air de pactiser avec ses inachèvements.
1: Oui. Et c'est tout à fait ça. Il y a aussi les plans entre les instruments et l'électronique. Il y a aussi un frottement constant
0: ouais.
1: entre les deux univers, l'univers acoustique et l'univers électroacoustique.
0: Et alors, c'est un paradoxe aussi, on pourrait dire, que vous dites que c'est votre pièce la plus réussie, justement parce qu'elle est très claire avec le fait qu'elle travaille avec des timbres inaboutis, des phrases qui se laissent empêcher.
1: Oui, il y a aussi, moi je pense qu'il y a aussi comment ça marche la relation entre les éléments, les matériaux et la forme.
0: Oui.
1: Je pense qu'il y a un lien très direct. Je pense
0: organique
1: que
0: même.
1: Organique, tout à fait, tout à fait. Et moi, quand j'ai écrit cette pièce, la première chose que j'ai en tête, c'était la forme ronde. J'ai pensé à un élément qui revenait tout le temps, que c'est le clap, tap, clap, tap. Alors, on a ça des différentes versions à chaque fois. Donc, c'est déjà la forme que pour moi donne sens à tout ce qui se passe à l'intérieur, ce frottement entre les deux choses qui même prend des matières différentes, des variations de la matière, mais ça reste, on a toujours l'impression qu'on revient à quelque chose. Oui. Mais c'est ça que je voulais faire.

0: Là, je dirais qu'on le ressent effectivement plutôt à cette idée-là de prosodie. On a l'impression que ce discours essaie de... Il y a une extrême virtuosité, mais on revient toujours un peu sur nos pas. On a l'impression que pareil, le marimba essaye de trouver son...
1: Un petit côté scisif, quoi.
0: Ouais, ouais. Essaye d'avancer, mais comme bloqué, quoi, dans son avancée à chaque fois par une espèce de chute un peu... qui, qui

0: Damien Roudelray, quand vous entendez cette pièce, vous entendez d'abord des frottements ou autre chose?
1: Moi d'abord, quand j'écoutais cette pièce, d'abord j'ai pensé à l'image de quelque chose labyrinthique et où peut-être on est, pour ne pas être perdu dans ces labyrinthiques, on frotte avec les murs pour continuer à être dedans.
0: Il paraît que c'est une méthode pour se retrouver d'ailleurs.
1: Voilà.
0: Ouais.
1: Ok.
0: Que si on touche le mur en permanence, on finit par sortir, il paraît. Enfin, avec la même main, parce que si on change
1: d'accord,
0: de main, je pense qu'on se repère.
1: Je savais pas, mais moi, quand j'écoute de la musique, moi, j'ai toujours des sensations, des images un peu tactiles aussi.
0: Ah, ce qui fait que toute musique vous frotte, alors.
1: Voilà, il y a un côté frottant, en général, quand j'écoute de la musique, mais aussi quand j'écris ma pop musique.
0: Ouais, donc là, c'était une pièce de Manon Lepauvre, qui, en effet, a l'air de frotter pas seulement les cordes, enfin, elle frotte un peu l'imaginaire aussi.
1: Ouais, tout à fait. Il y a une sorte de, si vous voulez, de continuation de tout ce qui est, bien sûr, la corde frottée, avec cet infini, cette labyrinthique qu'on écoute aussi dans les pianos, dans les autres instruments, que c'est une sorte aussi de continuation de ce frottement de la corde, mais aussi avec cette image labyrinthique, comme je disais tout à l'heure, qu'on est en train de toucher les murs pour ne pas se perdre. Mais c'est pas quelque chose de péjoratif, c'est juste rester dedans, quoi.

0: On a aussi le sentiment que elle propose aux instruments avant de penser leur articulation en termes de frottement, comme si c'était des cordes.
1: Oui, il y a un côté de ça. Je pense que même les pianos, parfois, ils ouais. entrent dans cet univers des frottements qui est, pour moi, peut-être le plus difficile. Parce que c'est le son qui a plus d'attaque, en fait. Mais dans cette combinaison avec les vents et aussi les cordes, on a l'impression qu'il y a une sorte de son plutôt homogène, ou c'est ça que j'ai ressenti, qui peut nous évoquer ces frottements de l'air aussi, ces frottements de la résonance qui reste du piano aussi. Alors il y a une sorte de frottement qui est là, qui est bien sûr dans les cordes, mais il y a aussi une métaphore de ces frottements aussi dans l'idée d'infini, dans l'idée de ces escaliers qui descendent toujours avec cette phrase qui toujours ouais. à l'infini.
0: Parce que là on est dans un studio où les murs sont très feutrés, c'est quasi moquetté au mur. Le labyrinthe que vous imaginez, il a une texture de mur plus abrasive.
1: Oui, bah là, bah, vous pouvez me
0: est-ce que ça frotte au sens où ça irriterait la peau à force?
1: Là, les studios?
0: Non, le labyrinthe que vous imaginez en écoutant la musique de Manon le Pauvre.
1: Je pensais que les studios.
0: Non, justement, je me demande si votre labyrinthe est un contre-exemple des murs de ce studio.
1: Bah alors là, mon sentiment, c'était plutôt quelque chose qui est très lisse. En fait, et que là, on risque d'être perdu. Mais on ne sait pas qu'est-ce qui va arriver, en fait. On n'est pas sûr. Pour moi, c'est cette sensation de manque, de... Il n'y a pas de rugosité, il n'y a pas de repère. Il y a juste l'infini qui
0: Donc,
1: est là.
0: On risque de glisser plus que de se frotter, alors.
1: On est dans la limite, voilà, ouais. entre les deux. Mais il y a quand même le mur qui reste, si vous voulez, notre repère dans ce labyrinthe.

0: on entend donc une tension entre frottement et discours.
1: Oui, oui, tout à fait. Et c'est lié aussi à ce que je voulais représenter dans cette pièce-là. Et c'était aussi de prendre des inspirations ou des choses qui venaient pas forcément des mêmes univers. Moi, personnellement, j'étais aussi guitariste dans des groupes de jazz ou de tango aussi, des orchestres de tango. Et j'étais aussi un geek, j'étais joueur professionnel de jeux vidéo aussi. Donc j'étais très très fan de jeux vidéo à l'époque. Encore aujourd'hui, fan du manga et tout ça. Il y avait tous ces univers assez divers que je voulais intégrer dans cette pièce-là, que ça a forcément créé un frottement entre des choses qui ne semblent pas avoir des liens, mais que j'ai mis dans cet univers, dans cette pièce-là, à travers la vidéo aussi. La vidéo, ça m'aidait beaucoup aussi à donner sens sur certains passages, sur la pièce globale en général aussi.

0: Et là, dans cette pièce-là, l'idée des frottements, moi, déjà, il n'y a pas de cordes dans cette pièce-là. Du coup, il n'y a pas cette idée des frottements littéraux. C'est une pièce pour flûte, saxophone, piano, percussion électronique et vidéo. Et là, je voulais créer ces conflits. On peut dire conflits, frottements aussi, hein, je pense, non?
1: Oui.
0: Moi, j'aime bien les conflits, créer les conflits dans les pièces, créer des conflits. Les conflits, pour moi, ça peut donner aussi une solution à quelque chose.
1: Parce que la friction est un des synonymes
0: voilà,
1: possibles
0: c'est
1: de
0: ça.
1: Conflits.
0: Les conflits, l'excès, c'est des choses qui m'intéressent en général.
1: Mais quand vous dites c'est des choses qui m'intéressent, est-ce que, parce que effectivement, vous avez évacué le frottement au sens technique, puisqu'il n'y a pas de cordes frottées ici, mais en composant, quelle est la part de concepts métaphoriques comme le conflit, ainsi de suite, et la ouais. part de concepts plus techniques. Est-ce qu'il s'agit d'arbitrer la part entre les deux?
0: Oui, dans les sens métaphorique ou technique, en fait, sont liés. Bon, je s'explique. En fait, par exemple, là, il y a une partie de la pièce où il y a Don Ali qui est un peu enterré dans mon écriture. Don Ali, les standards de chasse. Alors, pour moi, c'était là ces conflits entre musique qui est dite contemporaine, musique d'aujourd'hui, avec une citation. Donc l'idée des citations, ça crée aussi un conflit pour moi avec une musique qui est écrite aujourd'hui.
1: Donc ça veut dire que c'est comme si vous tendiez vers un langage extérieur.
0: Voilà, c'est ça. Ouais. C'est ça. Il y a une recherche vers l'extérieur.
1: Mais pour s'arrêter plus sur la tension que sur la référence extérieure finalement.
0: Oui, tout à fait.
1: Mais est-ce que vous diriez que plus on frotte, moins on peut dire? Ou plus on tend, moins on arrive.
0: Moi, je ne dirais pas ça, en fait, parce qu'on ne sait pas jusqu'où on peut aller. Peut-être qu'on connaît quelques limites sur quelque chose, mais pas tout, en fait. Si on ne va pas au loin, jusqu'au bout, frotter au maximum, on dit, OK, il n'y a plus de discours, mais non, mais je vais frotter encore plus, et peut-être ça arrive quelque chose. On ne sait jamais. Moi, je suis plutôt de dire jamais ça peut supprimer les discours, ça peut supprimer quelque chose, ça peut canceller, qu'on utilise ces mots aujourd'hui, cancel culture. Je pense que dans la radicalité, on peut toujours trouver des choses étonnantes.

0: C'est une pièce de Gérard Pape qui s'intitule Antichrist Fresco. Là, on entend bien que c'est tourmenté quant à l'avancée.
1: C'était assez impressionnant. Moi, j'ai beaucoup apprécié cette pièce. Et il y a un côté, moi, j'ai eu plutôt les sentiments de frottement psychologique, justement, qu'on a parlé un peu de ça avant. J'ai senti l'angoisse comme un élément esthétique. Artistique. Oui. Il y a toujours une note qui revient, qui une sorte de mémoire, une note aiguë qui revient chaque fois. Et pendant que d'autres choses se développent, il y a une harmonie aussi assez sombre qui parfois ça devient plus dans le sens de la rugosité. C'est là où j'ai senti aussi les frottements. Je me sentis plutôt au contraire d'avant, qu'on avait parlé de l'Labyrinthe. Je me sentis plutôt dans une chambre enfermée, en fait. Il y avait juste d'être attentif à les détails dans une chambre qu'il paraissait un peu... qu'il n'y avait pas trop de lumière. J'ai eu plutôt des émotions plutôt que... Je ne sais pas si c'est clair ce que j'ai dit.
0: Mais cette histoire d'angoisse, est-ce que c'est l'angoisse qui insiste ou est-ce que c'est la musique qui insiste sur l'angoisse?
1: Bonne question. Je ne sais pas si c'est dialectique, en fait. J'ai l'impression que parfois...
0: Mais qui frotte qui?
1: Qui te frotte qui? C'est une très bonne question. Au début, j'ai pensé que c'est la musique qui frottait l'angoisse, et à la fin, j'ai senti que c'était renversé, en fait. Mais je ne sais pas si je réécoute, ça va me donner la même impression.
0: On pourrait prendre ce que Gérard Pape appelle le fleuve du désir.

0: ce sont certes des cordes frottées, mais qui frottent quoi en vous, Damien Drou-Delray?
1: Là, c'est étonnant parce qu'en fait, comme il est dans cette pièce-là, il y a quand même une concentration sur une hauteur. Donc, bien sûr, il y a quelque chose qui varie à chaque fois, mais il y a une sorte de note polaire. Il y a un moment que ça insiste beaucoup sur ça, qu'on commence à entendre plutôt les mécanismes, on va dire, il n'y a pas de mécanisme, mais les mécanismes, entre guillemets, de l'instrument à cordes. Donc on commence à entendre plutôt les même si ce n'est pas l'élément principal. Moi, personnellement, j'ai commencé à me concentrer plutôt dans les bruits parasites de frottement beaucoup.

0: Cette idée de frottement, oui. elle me paraît porteuse, parce que oui. c'est vrai que les musiciens, quand ils parlent de frottement, ils parlent de cordes frottées,
1: oui,
0: ils parlent d'un mode de jeu, oui. alors qu'il s'agit de frotter quelque chose du langage, on peut
1: oui,
0: dire.
1: Oui.
0: Qu'est-ce que ça fait une fois qu'il est frotté, le langage ?
1: Il y a le langage parlé. Après, on connaît de Schoenberg le Sprechgesang.
0: Oui.
1: Après, dans mes pièces, j'explore d'autres façons de traiter le langage, c'est-à-dire où les mots sont transformés par les modes de jeu de timbre de voix. Donc, par exemple, dans ce qu'on vient d'entendre là, c'est une pièce pour violon,
0: oui.
1: et je demande le violoniste de chanter un texte. Donc là, c'est un petit extrait d'un autre projet en cours qui est un projet autour du Kabbalah. Donc là, il chante le nom de Dieu. Et donc là, il prend le nom de Dieu, et on peut dire qu'avec ces différents modes de jeu de voix, le langage, la voix est frottée dans le sens de transformer par la transformation du timbre. Donc je travaille souvent sur l'idée de transformation du timbre comme une manière de frotter, si on veut.
0: C'est-à-dire qu'il se frotte presque à la possibilité même que son verbe dise quelque chose.
1: Oui, oui. C'est-à-dire, ce que je cherche, c'est dans l'expressivité. Selon le sens du texte, mais également selon, on peut dire, la qualité sonore des mots, du texte, j'essaie de mettre ça en œuvre, de mettre ça en évidence. Donc, veut dire que, par exemple, souvent, j'étire les mots, je les rends très lents et très longues pour entendre ce qui est à l'intérieur du mot.
0: Ah, parce que on pourrait dire que à force de frotter le signifiant,
1: oui, oui.
0: est-ce que le signifié se trouve pas lui-même un peu abrasif?
1: Le signifié est mis un peu en arrière-plan. C'est la raison que j'ai fait les DVD avec Dante pour comprendre les textes. On regarde les sous-titres là, qui nous montre le texte comme c'était écrit. Mais le chanteur ou le récitant, il peut faire des choses avec le texte où le sens est un peu plus difficile à comprendre à cause de transformation. Mais je trouve qu'en général, avec l'opéra, on a du mal à comprendre. On a les signifiantes, mais la partie signifiée est plus difficile à comprendre, même quand les textes, c'est dans notre propre langue.
0: Si ce n'est que cette inintelligibilité
1: oui.
0: devient elle-même signifiante en tant que telle, c'est-à-dire
1: oui,
0: que...
1: Oui, parce ouais. que ce que je veux...
0: Elle c'est a l'air que, de mimer une difficulté à dire, en fait.
1: Ce que je souhaite, c'est que les gens...
0: ne sachent pas ce qu'ils entendent.
1: Non, pas forcément ça. C'est plutôt que l'expressivité, l'émotion, qui est souvent inconsciente. Par exemple, on dit quelque chose, mais au même temps qu'on dit quelque chose au niveau du signifiant, il y a quelque chose qui échappe, le signifié du premier degré, qui est l'émotion, qui est un tas de choses qui sont corporelles.
0: Mais ça, ça ne peut pas se convoquer, ça peut s'invoquer.
1: Ça, oui, c'est pour ça que cette pièce s'appelle Invocation. C'est qu'on invoque... On peut dire quelque chose qui touche le corps directement. Parce que quand on parle, on est dans le domaine du symbolique. C'est-à-dire parce qu'on a un langage qu'on partage avec les autres. C'est comme ça qu'on a une civilisation. Mais chaque signifiante a une importance pour chaque sujet qui est individuel. Donc, si je dis un certain mot, on peut se mettre d'accord sur le sens du mot dictionnaire, mais chacun a une association privée. C'était toute la base de la psychanalyse. Que, par exemple, quelqu'un raconte un rêve et Freud demandait associer un mot qui est dans le rêve. C'était pour évoquer ce sens privé ou sens émotionnel, des choses comme ça. Donc, moi, parce que je suis à la fois compositeur et psychanalyste, je suis un peu dans les deux.

0: l'étrangeté émergence. Je parle de l'étrangeté qui est l'émergence de l'inconscient. C'est-à-dire que par exemple, il y a un article de Freud où il parle de Hoffman.
1: Ah, c'est là qu'il parle d'inquiétante étrangeté, c'est ça?
0: Exactement. Ouais, donc, donc, l'émergence étrange, c'est plutôt de quelque chose qui peut émerger dans la musique pour le compositeur où il ne sait pas exactement qu'est-ce qu'il y a qui sort. Où la musique peut manifester l'inconscient, comme. C'est-à-dire qu'il ne contrôle pas à 100% ce qu'il écrit. Que le compositeur, il peut être assujetti également aux choses qui émergent dans sa musique, qui sont là malgré lui.
1: Sont des choses qui sont au moins autant malaisantes que archi-excitantes.
0: Exactement.
1: Ça donne très très envie malgré le fait que ça nous rebute quand même.
0: Ouais. C'est-à-dire que parfois, j'écoute une pièce de moi, je dis, j'ai écrit ça. Ou quand est-ce que j'ai écrit ça? C'est-à-dire que on peut avoir, parfois, le compositeur peut ressentir une aliénation de son œuvre. C'est-à-dire que l'œuvre montre quelque chose que, en partie, il a voulu, il a désiré, mais en autre partie, plus qu'il imaginait.

0: Parce que moi ce que j'entends, oui, c'est que ça s'excite, ça excite, oui, la situation de l'énonciation, mais, oui, mais c'est presque au bord de s'exciter pour s'exciter, et au point de quasi, au sens quasi dermatologique, irriter l'énonciation.
1: Ça peut être ça aussi, ça peut irriter, parce que quand il s'agit de ce que Lacan appelle la jouissance, ou Freud a nommé ça les pulsions, Freud a nommé ça une satisfaction au-delà du principe du plaisir. C'est-à-dire, il y a le plaisir que tout le monde cherche, et après, il y a une satisfaction au-delà du plaisir. C'est la satisfaction, par exemple, que quelqu'un peut obtenir qui fume trop, ou qui boit trop d'alcool. C'est-à-dire, il y a des satisfactions que pour utiliser le terme frotter, qui frotte le corps, qui frotte le langage.
0: Jusqu'à un peu le détruire.
1: Oui. C'est-à-dire que tout ce que le compositeur fait n'est pas forcément guidé par le plaisir. Je crois qu'il suffit d'écouter une pièce, une symphonie de Mahler, où il y a énormément de souffrance dedans. Je crois que la musique n'est pas guidée uniquement par le plaisir. Il y a aussi d'autres choses qui sont dans la musique. Et oui, je crois que le mot frotter, c'est juste parce que ça peut aller contre le sens de la parole, n'est-ce pas? Que plutôt que nous caresser gentiment, ça peut aller dans un autre sens.
0: Est-ce que vous confrontez au purgatoire, alors même, oui, que vous êtes psychanalyste, oui, c'est quand même se confronter à une représentation de l'existence qui ne cadre pas forcément avec celle que vous pouvez avoir au départ.
1: Complètement, c'est un autre monde, n'est-ce pas ? Le purgatoire, Dante le présente, je crois, comme un monde entre deux. C'est entre les aux enfers et le paradis. Donc, c'est notre monde, finalement, le purgatoire. C'est le monde des médiocres. C'est les pécheurs qui ne sont pas si mauvais pour aller aux enfers, ni si bons pour aller au paradis. Donc, c'est les gens qui ont besoin de se perfectionner. C'est un endroit de perfectionnement, de purification. Parce qu'il annonce au début du purgatoire que c'est le royaume où les âmes se purifient, et en même temps, c'est où la morte poésie va renaître. C'est important. Parce que dans les enfers, il n'y a pas de poésie. Il n'y a que des âmes qui crient, qui blasphèment, qui souffrent atrocement. Mais dans le purgatoire, il y a la musique. C'est la raison que j'ai choisi aussi le purgatoire des trois royaumes. De Dante, c'est celui le plus musical. Il y a beaucoup de chœurs, chœurs d'âme, chœurs d'ange. C'est un endroit musical, le purgatoire.

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2: Bonsoir à tous. Les pompiers déployés dans le sud de la France pour lutter contre les incendies, alors que 1200 hectares ont déjà été ravagés. Dans les Pyrénées-Orientales, un incendie est en cours entre Sainte-Marie-la-Mer et Canet-en-Roussillon, provoquant l'évacuation de près de 2000 personnes. Les plages de Canet-en-Roussillon ont été fermées, tout comme l'aéroport de Perpignan à cause des fumées. Plus de 200 pompiers luttent contre les flammes. Le groupe écologiste a déposé sa motion de censure contre le gouvernement. Les Verts reprochent au gouvernement d'avoir aggravé les vulnérabilités du pays face au changement climatique et aux épisodes caniculaires. Alors que les rapports successifs alertent depuis des années sur l'augmentation de la fréquence et de la gravité des vagues de chaleur, cette motion de censure pourrait être mise au vote lundi. La proposition forte de l'assurance maladie, l'interdiction de la vente de cigarettes aux personnes nées après 2009, sur le modèle de ce qui a déjà été fait au Royaume-Uni et aux Maldives. Le but, faire émerger une génération sans tabac. Ce n'est que la 13e fois que cela se produit en France. Dany Le Prince voit sa condamnation annulée par la cour de révision. Lui qui avait été condamné en 1997 pour le quadruple meurtre de son frère, sa belle-sœur et ses deux nièces dans la Sarthe. Dany Le Prince avait fait 18 ans de prison avant d'être libéré. Cette décision de justice ouvre la voie à un nouveau procès. À la sortie de l'audience, Dany Le Prince a demandé à ce que la vérité éclate. 1 million d'euros, c'est le montant de l'amende que la justice française inflige à un pétrolier de la flotte fantôme russe. Le navire a été arraisonné dans l'Atlantique par la marine française fin mai. L'immobilisation administrative du navire va être levée et le pétrolier va pouvoir quitter les eaux territoriales françaises. La société propriétaire du navire immatriculée aux îles Marshall a reconnu sa culpabilité. Et puis le foot, avec la suite des 16e de finale de la Coupe du Monde. 3 matchs à suivre à partir de ce soir, à commencer par Espagne-Autriche à 21h, suivi dans la nuit de Portugal-Croatie et de Suisse-Algérie. Voilà pour l'info. Excellente fin d'après-midi.
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Bonjour à toutes et à tous, je me prénomme Christophe et nous allons passer une heure ensemble pour partager cette émission consacrée à la musique du diable, le blues. Celle-ci s'appelle Apéro Blues et nous allons le passer ensemble dans la bonne humeur et la convivialité. Et pour débuter, c'est avec le nouvel album des Vicious Steel, tout juste récompensé du prix Cognac Passion. J'ai choisi pour vous Jump and the Let Go Down.

Et maintenant, c'est le tour de Manu Lanvin et son Devil Blues avec Je suis le diable sur son album Grand Casino, sorti en 2019 chez Very Records avec Paul Persen en invité de marque.

C'est au tour du King de New York City, Popa Chubby, avec un extrait de son dernier album paru chez Dixie Frog en 2021. Tonight I am gonna be the man, c'est du lourd.

Superdome Home est un duo italien qui s'exprime avec un blues roots péchu. Produit en France par Dixie Frog, on écoute I Am Your Oshikoshimen, sorti en 2021. Accrochez-vous.

partons aux États-Unis avec Brad Guitar Wilson, un album du label Blind Raccoon Records, et on écoute la première plage, Ballad of John Lee.

Revenons en France avec un groupe francilien et une voix délicieuse. On profite de In the Shadow of Your Wings, Delis and the Sugar Sweet, un groupe qui monte.

On continue les découvertes avec un artiste américain signé chez Whiskey Bayou Records. J'ai nommé Alastair Green avec le titre Living Today. Montez le volume.

à présent un artiste de Rough Records, en la personne de Kenny Neal, et son dernier opus, Threat for the Earth, sorti cette année. On écoute Blues Keep Chasing Me. Là, il y a de l'expérience.

On s'approche de la fin de cette première émission et je dois vous présenter les vainqueurs de l'International Blues Challenge 2022 qui se déroule tous les ans à Memphis. C'est un groupe français, les Wacky Judge, et on écoute True Religion.

0: À présent, on écoute Balladeer de Grant Aua, un artiste de la Nouvelle-Zélande, et produit par Dixie Frog. Pas tout à fait du blues, mais c'est très très bon.
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Et pour se quitter, le tout nouvel album de Nico Wayne Toussaint, Burning Light. Et je vous dis à la prochaine avec Wanna Try Somebody. Ciao à tous.

0: Bonjour et bienvenue dans ce nouveau numéro de Rock Station, un numéro consacré à Bo Diddley, un numéro plus particulièrement consacré à ceux qui pensent que Bo Diddley c'est toujours la même chose. Nous écoutons en premier la chanson titre Bo Diddley.
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Ellas Otter Bates, dit Ellas McDaniel, dit Bo Diddley, est né dans le Mississippi le 30 décembre 1928. Son surnom de Bo Diddley lui vient directement d'un instrument rudimentaire qui était constitué d'un fil de fer sur lequel on faisait glisser un goulot de bouteille. Cet instrument s'appelait donc le diddle ou le diddley bow. Diddley bow, Bo Diddley. Voici maintenant une des facettes de l'artiste, le blues. I'm a man.

Bodiley a signé sur Chess Records en 1954 et les deux chansons que nous venons d'écouter, à savoir Bodiley et I'm a Man, figurent sur son premier 45 tours. A noter que la version initiale de Bodiley s'appelait Uncle John. I'm a Man fait partie de la fameuse trilogie Manish Boy, I'm a Man, Uchi Kuchi Man, dont Bodiley et Muddy Waters se dispute la paternité. En 1960, pour Tricker Records, une filiale de Chess, il enregistre une chanson qui se nomme Roadrunner.

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1: Comme nous l'avons entendu dans la chanson Bo Diddley, ce que l'on appelle le Bose Beat ou le Jungle Beat est en fait une variation de percussion africaine adaptée à la guitare électrique. Écoutons Pretty Thing, une chanson de 1955 qui exploite ce même Bose Beat, Jungle Beat, avec une légère variation cette fois.

Tout au long de sa carrière, Buddy de Leva a exploré de nombreux styles musicaux. On peut citer le rock'n'roll, le blues, le rhythm and blues, le funk, parfois même l'électro. Écoutons un titre ce coup-ci à tendance rhythm and blues, Walking and Talking.

Voici une chanson de 1956, Who Do You Love? Cette chanson n'exploite pas le Bo's Beat, mais de nombreuses reprises par la suite lui adjoindront le rythme Bo's Beat. Je vous invite notamment à écouter la reprise de George Thorogood, Who Do You Love?

Nous passons en 1957 pour une chanson typée blues. Cette chanson s'appelle Before You Accuse Me. Vous la connaissez probablement par la reprise de Creedence Clearwater Revival sur l'album Cosmos Factory ou également par Eric Clapton un peu plus tard.

Nous passons en 1959 pour une chanson qui navigue entre rock'n'roll, blues, rhythm and blues. Cette chanson s'appelle Crackin' Up. Vous en retrouverez une version par Paul McCartney ou plus récemment par Billy Gibbons, chanteur-guitariste de ZZ Top.

En 1961, Bo Diddley s'apitoie sur son sort de malade, histoire non vécue évidemment, et nous propose Pills.

En 1962, Bob Dylan nous propose une chanson écrite par l'omniprésent Willie Dixon chez Chess, une chanson qui sera une des dernières à atteindre le sommet des charts. You can't judge a book by the cover.

Cela fait presque 35 minutes que nous écoutons Bo Diddley et vous vous êtes sûrement aperçu que pas mal de ses chansons sont devenues des classiques. La suivante ne va pas déroger, elle va devenir un classique du pub rock bien des années plus tard. C'est donc ainsi qu'en 1962 va sortir I Can Tell.

Nous allons écouter maintenant Sixteen Tones, une chanson de 1947 écrite par Mel Travis.

Le but de cette émission est bien entendu d'écouter de la bonne musique, mais aussi de montrer l'éclectisme de Bo Diddley. Dans les années 70, il va s'orienter vers le funk. Écoutons Elephant Man.

Bien évidemment, dans ses disques funk, il ne peut s'empêcher de revenir parfois à ses racines. Il enregistre donc une nouvelle chanson qui s'appelle Shut Up Woman, qui est en fait une version déguisée, modernisée, funkisée, mais néanmoins blues de I'm a Man.

Voilà, une nouvelle fois, le voyage est terminé. J'espère que cette petite heure passée en compagnie de Bo Diddley vous a régalé. Je vous donne rendez-vous pour un prochain numéro. À bientôt.

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1: 22h.
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